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2: Bonjour à toutes et à tous sur Radio Arial 99.6, également internet radio-aria.fr. D'ailleurs, ce matin, ça sera effectivement plutôt internet puisque nous avons un petit problème à l'émetteur. Malgré plusieurs tentatives en haut de la tour Turenne, la bande FM, on n'a pas réussi à relancer. Désolé, ça va venir sans doute lié à la chaleur de ces derniers jours et peut-être un orage cette nuit. Donc, on ne va pas dire désolé pour ceux qui nous écoutent à la radio puisqu'ils ne peuvent pas nous écouter, mais on passe le message par internet les ondes de Radio Aria sont disponibles sur le
3: dans les ondes hertziennes, elles sont pas disponibles. C'est le numérique qui est disponible sur internet.
2: Le numérique voilà. Est disponible par le technicien.
3: Le simple technicien que je suis a su faire que ça.
2: Sur radio-aria.fr. Nous sommes le lundi 29 juin. On espère que tout le monde a bien passé cette période difficile de canicule et surtout vendredi et samedi, c'était vraiment assez infernal. Il fait un peu plus frais, si on peut dire, mais il fait encore très très lourd à l'intérieur. Faites encore attention à vous, continuez à aérer bien vos habitations, continuez à vous hydrater et on espère que certains plans météorologiques prévoient que ça pourrait revenir la semaine prochaine. On espère que non, et en tout cas pas dans ces conditions. En tout cas, bonjour à toutes et à tous. Bonjour Dom.
4: Bonjour Patrice, bonjour Fabien et bonjour à toutes et à tous.
2: Bonjour Fabien qui a tenté tout ce qui était possible ce matin.
3: J'ai pas baissé.
2: Malheureusement, sans doute un petit effet de la chaleur et d'une probable coupure de courant qui est peut-être intervenue ou d'une micro-coupure cette nuit.
3: Orage.
2: Alors, dans la revue de presse, dans la matinale de ce lundi 29 juin, bien entendu, nous aurons la revue de presse, la météo avec Dom, quelques dates anniversaires d'un 29 juin, et un petit peu avant 10h30, on vous annoncera bien entendu les programmes de Radio Aria pour cette journée de lundi. Mais nous avons un invité à notre micro, et pour le présenter, en fait, nous allons déjà écouter ceci.

0: Et, pardon, vous venez d'entendre l'ensemble Bernica ou Bernica Octet avec le titre Becken Air, c'est ça? Becken Air, et puis je me trompe pas.
1: Oui, oui, c'est bon.
0: C'est bien dans la prononciation. Alors, effectivement, nous recevons à notre micro, bon, quelqu'un qui est connu dans la maison, mais c'est Yves Godeau.
2: Bonjour
0: Yves, animateur de notre radio, spécialiste du jazz, et vous avez reconnu sans doute cette aire de jazz. Yves qui est le président de l'association Vibrasson, association qui est organisatrice de la 15e édition du festival Jazz en sol mineur, qui aura lieu donc cette 15e édition, toujours pareil, à Ucigny-Godebranche, fin août, les 28 et 29 août 2026, comme nous n'aurons pas de matinale durant tout l'été et que nous reprenons le 30 ou le 31 août, eh bien nous l'invitons tout de suite là avant la fin de saison pour venir parler de cette 15e édition du festival Jazz en sol mineur. Alors Yves, revenons un petit peu rapidement à l'historique de ce festival 15e édition qui a toujours eu lieu à Ucigny-Godebranche.
1: Oui, il a toujours eu lieu à Ucigny-Godebranche. Alors, l'historique, la première édition, c'était en 2011. Et ces trois copains d'Ucigny, parce que c'est comme, tout, c'est comme bien sûr Ucigny que ça se passait. Pour la fin de l'été, ils avaient une date, en réalité, un week-end à remplir. Il faut dire qu'à Ucigny, il y a toute une, comment dire, une dynamique associative qui est assez remarquable. Et à Ucigny, ils aiment bien se retrouver. La fête du foot, c'est quelque chose à Ucigny. Ils ont, enfin, toute l'année, il y a des fêtes, il y a, etc. Et donc, ces trois copains ont dit, bah, si on faisait un festival de jazz. Et puis, ils ont la première édition, c'était en 2011, ça devait être en septembre, je ne sais plus, 15 septembre, je ne sais plus. Et ils avaient invité quatre groupes locaux, donc pour la première édition de ce festival. Et puis la deuxième édition, comme ça avait marché, ils ont décidé de créer l'association Vibrasson et pour pérenniser ce festival. Donc ça veut dire, si on crée une association, on demande de subventions, etc., etc. Et puis ils ont commencé à prendre des groupes un petit peu luxembourgeois, des groupes belges, etc. On est venu aux groupes nationaux français. J'ai souvenir, le premier artiste vraiment national français, ça devait être Anne Passeo, qui maintenant est une grande batteuse qui passe dans tous les festivals en France. Et puis des internationaux, puisqu'on a même eu des Américains, on a eu...
0: On peut citer les noms de ces membres fondateurs d'il y a 15 ans en arrière.
1: Alors, de mémoire, si je ne me trompe pas, il y avait Sylvain Joly, il y avait Pascal Mazzola et Emmanuel ou Manu, je sais plus, j'ai perdu son nom.
0: Oui, c'est pas grave. On a sous les yeux un article qui est paru dans le Républicain Lorrain fin juin, où effectivement on parle de jazz en sol mineur et de la résistance de ce festival, parce qu'il y a effectivement il y a beaucoup de festivals qui malheureusement disparaissent. Malgré tout, celui-là résiste, c'est bien le terme qui est utilisé dans le Républicain Lorrain, malgré les difficultés pour pouvoir poursuivre. Alors, où en est-on de l'association Vibrasson? Et je suppose, comme beaucoup d'associations, la culture est un peu remise en cause un peu partout dans notre pays. Malgré tout, il semblerait que l'association résiste, et même si c'est pas facile d'organiser ce genre d'événement, mais grâce sans doute à l'appui des bénévoles.
1: Oui, s'il n'y avait pas les bénévoles, il n'y aurait pas d'association. Mais il faut aussi, le nerf de la guerre, c'est de l'argent. Bon, autour du Cigny, jusqu'à présent, comme c'est à peu près la même équipe qui est la municipalité, sur Longwy, c'est toujours, la communauté d'Aglo, c'est en gros, même si ce n'est pas les mêmes, c'est à peu près les mêmes gens qui sont là. Le département, c'est la même chose. Ce sont surtout ceux-là qui subventionnent. Par contre, alors le souci, cette année, c'est plutôt les sponsors privés. Et effectivement, il nous manque de l'argent à ce niveau-là. Alors voilà.
0: Donc il faut trouver l'équilibre, comme
1: oui,
0: c'est
1: oui, il faut trouver l'équilibre, exactement, exactement.
0: Voilà.
1: Oui.
0: Ben peut-être qu'on peut lancer à ce micro de lancer un appel aux dons, non seulement des partenaires privés, peut-être qui pourraient nous écouter ce matin, sait-on jamais, mais peut-être aussi de tout public qui pourrait aider Vibration, et l'association qui organise ce festival est. La 15e édition est lancée, puisque nous avons une belle affiche sous les yeux, mais c'est surtout se mettre en perspective la 16e, la 17e, la 18e. Voilà. Alors, comment on peut aider Vibration, par exemple?
1: Alors, eh ben, justement, on s'est inscrit sur Hello Asso. Alors, Hello Asso, H-E-2-L-O, et puis Asso, A-2-S-O, qui permet ben, justement d'avoir une billetterie en ligne, mais qui aussi permet de faire des dons. Et si vous allez sur Hello Asso, donc vous écrivez Hello Asso sur votre ordinateur, et vous écrivez, parce que c'est marqué rechercher, vous écrivez dessus, pas vibration, parce qu'il y a plusieurs vibrations, vous écrivez Jazz en sol mineur ou Hussini Gaude Branche, vous tombez sur la page. Alors vous tombez sur la page Acheter des places hein, pour le festival, justement, et ou même faire un don. Voilà. Donc, on peut faire des dons. Oui, on peut faire des dons en ligne.
0: Voilà. D'accord. On va venir dans quelques instants à ce festival et à la programmation du festival et comment ça va se passer. Mais, justement, on a écouté en ouverture l'ensemble Bernica. On va écouter une petite chanson intermédiaire. C'est Poetic Ways. Alors, ensemble Bernica qui sera présent et Poetic Ways également sera présent à ce festival. Et on va écouter un titre de Poetic Ways qui est « He's got the whole world in his hands ».

0: Alors justement, donc voilà, c'était Poetic Ways. On va venir à la programmation de donc cette 15e édition qui aura lieu les 28 et 29 août à Ussigny-Goldbranche. On rappelle toutefois que jusqu'à une certaine époque, pas assez récente, ça se passait en extérieur sur le carreau de la mine. Et puis il y a eu une année où vous avez dû annuler à cause de problématiques de météorologiques, de gros orages. Et depuis maintenant un ou deux ans je crois, ça se passe à la salle Louis Aragon à Ussigny-Goldbranche. Hein.
1: Oui, tout à fait. Maintenant, c'est même plus récent, c'est en 2024. On a dû annuler la soirée du samedi, because alerte orange. Et on a bien fait de le faire parce qu'on aurait eu un bel orage, je pense, bien sûr, des dégâts matériels, mais aussi des dégâts humains, sûrement, parce que ça a duré une demi-heure, mais ça suffit, tout s'envoler. Et l'année dernière, donc, on l'a fait pour la première fois en salle. Et finalement, on était content de le faire en salle parce qu'on on a un fond de scène bien particulier. On a réussi à le remettre ce fond de scène en la salle Louis Aragon. Disons, ce fond de scène est important parce qu'il avait été fait par un artiste local qui s'appelle Noon. Et quand il y a des photos du festival de jazz à Ussigny qui traînent sur Facebook ou n'importe où ailleurs, avec les musiciens, avec ce fond de scène, c'est Ussigny. Et finalement, les musiciens étaient heureux parce que le son était finalement bon. On a Vincent Doche au son qui s'est très très bien débrouillé. Les spectateurs étaient aussi contents parce que à Ussigny, sur le carreau de la mine, même si c'est entre guillemets, c'est plus sexy comme site. Toujours est-il que le soir, à partir de 11h, je me rappelle d'être parti, moi, en fin de soirée, vers minuit, 1h après avoir tout rangé. Dans la voiture, il faisait 4 degrés. Et avec l'humidité, c'était assez désagréable. Il fallait mettre des chaufferettes, comme ça que ça s'appelle, dehors. Il y avait des musiciens qui s'étaient fait avoir. D'ailleurs, il y a Christophe Moniaud qui vient cette année et qui était venu. Et lui, il était venu à l'époque en t-shirt. Allez, au mois d'août, il fait bon. Oui, tu parles. Il était transit froid. Transit froid.
0: Ouais, chez nous, parfois. Mais bon, ça, c'était il y a quelques années en arrière. Peut-être c'est plus le cas aujourd'hui. Très bien. Alors, effectivement, la salle Louis Aragon à Ussigny-Goldbranche, pour situer, pour celles et ceux qui nous écoutent, c'est au centre de Ussigny. C'est juste derrière l'église d'Ussigny. Vous verrez l'église d'Ussigny. Il y a un grand parking autour, d'ailleurs. Et la salle Louis Aragon se trouve juste derrière l'église du Ussigny-Goldbranche. Alors, ça se passe donc sur deux journées, le vendredi 28 et le samedi 29 août. Alors, est-ce qu'on peut venir un petit peu, on va prendre date par date, est-ce qu'on peut venir déjà au programme du vendredi 28 août pour donner un avant-goût aux aficionados du jazz?
1: Oh, puis il n'y a pas que les aficionados, oui, bien sûr, il y a les autres.
0: Il y a les autres aussi.
1: Eh bien, on va...
0: Pas Fabien, ça c'est clair. Vas-y.
2: Moi j'aime bien le jazz, j'aime bien.
1: On va... Bon, t'attends.
2: Bah écoute, franchement, je vais venir.
1: Ah,
2: C'est près de où?
3: Et quand?
1: Alors, on commence par un apéro-concert gratuit. Voilà, c'est gratuit. Et donc, en plein air, devant la salle, vers 18h30, le vendredi... 28 août, avec le Dreher Quartet. Alors, Dreher Quartet, c'est un jeune quartet de la région Messine et qui a plein de talent, plein d'avenir. Et ça, donc, c'est un apéro parce que effectivement, il y aura un food truck pour manger, il y aura de quoi boire, il y a un bar, etc. Et en espérant qu'il fasse beau. Si d'aventure il fait moins beau, comme l'année dernière par exemple, l'année dernière on l'a fait cet apéro sous le chapiteau. Tout le monde était sous le chapiteau et c'était très très bien aussi.
0: D'accord, donc ça c'est en extérieur devant la salle.
1: Et en off comme on dit maintenant, parce que oui, c'est amusant parce qu'il y a des gens qui...
0: Off.
1: Est-ce qu'on peut venir jouer en off? Enfin, maintenant on a notre festival off et notre festival in.
0: Bien. D'accord, donc ça c'est en off. Le 28 août à 18h45. Et ensuite on rentre dans la salle Louis Aragon. Et qu'est-ce qu'on a en soirée le 28 août?
1: Alors en in, et le in, faudra le payer. Hein, la soirée ça coûte 25 euros. Et il y a même un pass à 35 euros.
0: Pour les deux jours, le pass.
1: Oui, pour les deux jours, oui. Alors, en IN, il y a deux concerts. Hein. Le premier, ben, ça sera ce qu'on...
0: On a écouté en entrée, en ouverture de cette interview.
1: Bernica Octet, c'est un ensemble de 8 musiciens de la grande région. Plus ou moins, comment dire, avec comme maître à penser Pierre Boss Flug, qui est un pianiste bien connu quand même dans le milieu du jazz. Et voilà, donc ils vont jouer leur projet Hypnotique, qui est un disque qui est sorti en 2022. Et c'est ce que vous avez entendu, c'est une espèce de mélange de rock, c'est bien binaire, tom, avec des... Ben, avec des consonances bien sûr jazz. Et donc il y a trompette, sax, deux saxophones, 1, 2, 3, guitare, basse, batterie, piano. Et puis j'ai oublié. Et puis oui, enfin voilà, c'est un octet.
0: D'accord.
1: Ça sera très très bien.
0: Et le deuxième concert ?
1: Alors, le deuxième concert, ça sera Poetic Ways.
0: On vient d'écouter, juste là, il y a quelques minutes en arrière.
1: Et ça, c'est... moi, j'appelle ça une espèce d'all-stars. C'est-à-dire, ça, avec rien que des grands du jazz français. Ce groupe est derrière Raphaël Imbert, qui a déjà écrit aussi des livres sur le jazz... sa réflexion comparée par exemple à la spiritualité de la musique de Bach avec celle de Coltrane. Il arrive à faire des ponts entre les deux et ça va très très loin son travail. Il a travaillé aux États-Unis avec Archie Shepp et compagnie. Et dedans, il y a Celia Kameni, ben, c'est la chanteuse qu'on a entendue, qui a déjà eu une victoire du jazz. Il y a, Pierre-François Blanchard, qui est un pianiste aussi, qui a été nominé en 2024 pour son disque Puzzle, aux victoires du jazz. C'est un lauréat de l'Académie Charles Cros aussi. Il y a Pierre-François Fénichel, qui fait de la batterie et du violoncelle. Et lui, ce qui est incroyable, ce monsieur, à 11 ans, 12 ans, il était déjà soliste au violoncelle en musique classique. Vous voyez le niveau que c'est. Et Pierre Fénichel, à la contrebasse, qui a déjà fait plusieurs disques aussi. Donc vraiment un très haut niveau, plein de poésie.
0: Donc ça, c'est Poetic Ways. Ça occupe la journée du vendredi, enfin la soirée plutôt du vendredi 28 août. Et nous allons passer à la soirée du samedi 29 août. Et justement, pour en parler, nous allons écouter Christophe Moniaud.

0: Ah là, c'était Christophe Moniaux avec Lobster in the Tropical Garden. C'est vrai qu'on a écouté trois styles vraiment différents là, entre la musique d'intro, le Poetic West et la Christophe Moniaux. C'est vrai que c'est vraiment très particulier le jazz. En fait, le jazz, c'est comme un peu comme le rock. Il y a le rock progressif, il y a le rock machin, il y a le rock dur. Enfin,
1: va pas trop loin.
0: On voit vraiment qu'il y a des différences notoires entre les. Il y a des styles de rock, hein. On peut dire ça, quoi. De jazz. C'est complètement différent. Alors, justement, Christophe Moniaux sera présent à la soirée du samedi 29 août, mais reprenons depuis le début, donc il y a également de nouveau un concert off gratuit à 18h45. On te passe la parole, Yves, pour présenter cette soirée du samedi 29 août.
2: Eh ben, le samedi, c'est un petit peu comme le vendredi, vers 18h30, 18h45, il y aura l'Altrimenti Quartet. Alors l'Altrimenti, c'est en réalité un centre culturel à Luxembourgville, et dedans il y a toute une pépinière de musiciens de jazz et quatre musiciens de cette pépinière viendront jouer du jazz. Alors et ils vont nous faire un jazz revisite de standards et puis quelques compositions avec Geoffrey Sabat au piano par exemple. Mmh. Ce groupe belgo-luxo-français.
0: Voilà. Mmh. D'accord. Donc ça c'est en extérieur, toujours pas comme le vendredi à 18h45. Et ensuite on rentre de nouveau dans la salle du Aragon pour deux.
2: Et puis quelques compositions avec Geoffrey Sabat au piano par exemple. Mmh. Ce groupe belgo-luxo-français.
0: Voilà. Mmh. D'accord. Donc ça, c'est en extérieur, toujours pas comme le vendredi à 18h45. Et ensuite, on rentre de nouveau dans la salle du Aragon pour deux concerts le soir. Donc, vas-y.

0: Gonzalo Rubalcaba, qui est un très très grand pianiste cubain, et qui est vraiment, qui a joué avec les plus grands américains, enfin, c'est vraiment du très haut niveau. Christophe Onio, qui est saxophoniste et qui a écrit, qui est leader du groupe, et ils vont nous présenter leur projet Hypersensitivity. Et dans ce groupe, il y a aussi une grande pianiste, d'ailleurs, que j'ai joué à Longwy en 98, je crois, qui s'appelle Sofia Domanti, qui est la première femme à avoir reçu le prix Django Reinhardt, première musicienne française à avoir reçu le prix Django Reinhardt. Donc
1: D'accord.
0: aussi un très grand groupe. Et ben, toi qui parlais de rock, leur batteur a longtemps joué avec Little Bob Story. Si ça peut te dire
1: Oh.
0: quelque chose.
2: Ah oui, ça dit quelque chose, ouais.
0: C'est pas.
2: Effectivement.
0: Alors, vous voyez, les
2: Oui,
0: musiciens,
2: il y
0: y
2: a
0: a
2: des
0: des ponts.
2: passerelles entre tous les
0: Il y
2: styles
0: a
2: de
0: des ponts, il y a
2: musique.
0: des ponts.
2: Quand on est musicien, logiquement, on sait tout jouer.
0: Ouais,
2: À peu près.
0: Et donc ils vont nous présenter, ils vont. Et Christophe Fognol, lui, il est donc, comme je l'avais déjà dit, il était déjà passé avec. Ça va être en 2018, il était dans le quintet des Frères Moutin. Oui. Et lui, bah, il était venu en t-shirt au mois d'août. Et
2: il
0: il
2: a
0: a
2: eu
0: eu
2: froid.
0: très, très froid. Alors peut-être
2: Parce
0: qu'il va
2: qu'à
0: venir.
2: l'époque, à l'époque, au mois d'août, il faisait encore.
0: Il va peut-être venir avec un
2: Créons
0: parka.
2: Lorraine.
0: Mais comme il sera en salle, il va
2: Ouais,
0: peut-être être
2: bon,
0: déçu, on verra.
2: Il va peut-être être torse nu, parce que sait-on jamais. Très bien, Christophe Mognon. Et ensuite, nous aurons.
0: Alors c'est plutôt avant, on aura
2: Ah
0: un
2: oui,
0: duo.
2: plutôt avant, désolé pour l'ordre.
0: Un duo Charlotte Planchot et Didier Itursari. Alors Charlotte Planchot, c'est une chanteuse qui joue un peu de guitare. Alors elle, c'est très particulier parce que elle a étudié le chant lyrique. Et sa mère était allemande. Elle raconte, on épluchait les patates en écoutant des motets de Bach, voilà, ou en chantant du Bach. Et son père, lui, il était du Gers, et c'est plutôt. Comment il s'appelle? Léo Ferré.
2: Léo Ferré, d'accord.
0: Et puis elle, quand elle était jeune, elle chantait du Elda Fitzgerald. Alors elle a. Et dans sa tête, elle a mélangé tout ça. Et puis elle a choisi l'idiome jazz parce qu'en jazz, justement, elle pouvait chanter du Léo Ferré, mais aussi du Bach. Comme quoi le jazz est. Mais tout en, comment dire, tout en ayant sa propre sensibilité et l'improvisation, quoi. C'est ça, le jazz.
2: D'accord.
0: Et elle est accompagnée de Didier Itursari, qui lui est un accordéoniste d'origine basque. Mine de rien, Didier Itursari, il a été
2: Son nom
0: accompagné.
2: explique d'ailleurs
0: Oui.
2: Itursari, ça peut être que basque.
0: Il a été l'accompagnateur pendant une paire d'années d'un certain François Béranger, si ça vous dit quelque
1: Ah,
0: chose.
1: bien sûr,
2: bien
1: oui.
2: sûr, bien sûr.
0: Mais il a joué aussi avec les grands du jazz. Voilà, donc tous les deux, juste un accordéon, juste une voix. Épurée. Voilà. Elle chantera pas que du jazz. Elle va chanter. Elle est capable de chanter cette fille en cinq langues différentes. C'est assez époustouflant. Assez époustouflant, l'ouverture de
2: D'accord.
0: sa voix.
2: Alors, voilà le programme de la 15e édition du festival Jazz en sol mineur à Hussigny-Godebranche des 28 et 29 août 2026. On évoquait en début d'interview avec Yves les difficultés financières des associations pour monter ce genre de festival, mais pour peu que ces difficultés soient résolues. Par ailleurs, on est à la 15e édition, est-ce que les artistes, les octettes, les quintettes répondent quand même assez facilement aux invitations? Est-ce qu'il y a un peu de 15e édition? Ça, voilà, c'est quand même. Un festival qui est pas récent. Est-ce que les artistes répondent facilement, connaissent ce festival, et quand on les contacte, ils disent ah oui, je vais venir parce que je sais que ce festival existe, ou je vais revenir parce que je suis déjà venu et ça m'a plu.
0: Alors, ben oui, on est étonné. Nous, alors peut-être qu'ils disent ça pour nous faire plaisir, mais qui connaissent beaucoup le. Qui connaissent très bien ce festival. En particulier, ben, il y a François Blanchard, avec lequel j'ai eu des contacts, même quand on s'est rencontrés, on a bavardé. Et il nous a dit, oui, le festival de jazz en sol mineur, je suis déjà venu. Et justement, Poetic Ways, qui était un peu cher, m'a dit, mais non, si tu veux, écoute, on va négocier, on va voir. Et puis.

0: Et puis on arrive à baisser les tarifs. Bon, on n'aura pas de l'Aldimeola comme il y a eu ou comme il va y avoir à Thionville, mais on a des très grands noms. On a déjà eu par exemple Enrico Pieranunzi, qui est un des plus grands pianistes mondiaux, mine de rien. S'ils sont libres, ils sont payés, mais ils sont quand même payés un minimum. Ils ne viennent pas pour rien, hein, mais on arrive à avoir des tarifs raisonnables. Et puis on n'est pas dans le contexte rock, où le rock là c'est.
1: Alors on rappelle donc 28 et 29 août à Ussigny-Godebranche à la salle Louis Aragon pour ce qui est en in, et deux événements, deux concerts en off à l'extérieur, éventuellement sous chapiteau si le temps n'est pas très bon. Et donc les prix d'entrée pour les concerts in, le off c'est gratuit, mais pour les concerts in, le 28 ou le 29, c'est 25 €, avec la possibilité d'un pass pour les deux soirs à 35 €. Comment on peut... Est-ce qu'il y a obligation de réservation ou on peut venir comme ça ?
0: Non, on peut venir comme ça, il restera des places sur place. On a un site internet qui s'appelle jazzensolmineur54.fr. Vous écrivez...
1: Tout attaché.
0: Et vous mettez .fr. Et là, si vous avez, vous avez bien sûr le programme. Et si vous allez à la page contact, c'est marqué quelque part réservé, parce qu'on peut réserver donc en ligne. Avec Hello Asso, vous cliquez dessus, ça vous envoie à Hello Asso, comme j'expliquais tout à l'heure. Ou bien vous allez sur la page Hello Asso et c'est marqué quelque part recherché dans Hello Asso et vous m'écrivez. Je vous ai dit, n'écrivez pas Vibrasson, parce qu'il y a déjà plein d'associations qui s'appellent Vibrasson. Et vous écrivez Jazz Soul Mineur, Ussigny-Godebranche, parce que mine de rien, il y a un festival Jazz Soul Mineur à Gréasque. Donc, n'allez pas acheter.
1: Il y a des mines un peu partout.
0: Et en France, oui, même dans le sud.
1: Oui, voilà. C'est vrai.
0: Et réserver à l'avance, pour nous, c'est bien. Ça fait déjà...
1: Ça donne une indication.
0: Oui, c'est l'argent qui rentre avant.
1: Oui, ça donne un peu de trésorerie.
0: La billetterie est ouverte, voilà, donc on peut commencer à réserver dès ce jour. Voilà.
1: Très bien. Moi, j'ai fait le tour de mes questions et de cette présentation. Est-ce que tu as quelque chose d'autre éventuellement à ajouter, Yves ?
0: Sûrement plein de choses, mais je les ai oubliées.
1: Non, c'est bon. On rappelle que on y reviendra en fin d'émission, en fin de matinale. Aujourd'hui, c'est aussi ton émission sur Radio Aria en fin de journée, en début de soirée ou en fin d'après-midi.
2: Et la combien ?
1: La 513e aujourd'hui, la bouteille de jazz. C'est ta dernière de la saison aujourd'hui ?
0: Non, il y en a encore.
1: Il y en a encore une la semaine prochaine ?
0: Celle de ce soir, c'est parce que ce jeudi, vendredi, samedi, il y a Festival de Jazz à Thionville. Donc, je présente le Festival de Jazz à Thionville. Et la dernière émission, ça sera donc celle de lundi prochain.
1: Lundi 6.
0: Et là, je présenterai
1: le festival Jazz en Sol Mineur.
0: Oui, avec plus de détails.
1: D'accord. Donc, on y reviendra dans l'annonce des programmes un peu plus tard. Mais effectivement, ce soir de 21h à 21h, c'est l'émission d'Yves avec la bouteille de jazz. Et effectivement, il y présentera ce soir le 3e Festival de Jazz de Thionville qui a lieu quand, celui-là ?
0: Jeudi, vendredi, samedi.
1: Ce week-end qui arrive. Très bien, on a fait le tour. Ravi de t'avoir accueilli à notre micro.
2: C'est vrai.
1: Comme on n'a pas d'émission avant fin août, c'est pour ça que Yves vient en parler suffisamment tôt. Mais je suppose que on le rappellera. On a maintenant les pages Facebook, donc ça sert aussi. On rappellera cette 15e édition de Jazz en Sol Mineur sur notre page Facebook avant qu'elle n'ait lieu pour ceux qui l'auraient oublié et qui voudraient s'y rendre. Merci Yves.
0: Tu as parlé effectivement des invités
1: de Charlotte Planchou et DJ Itur Sari qui seront le samedi 29 au Festival Jazz en Sol Mineur. Et pour conclure cette interview, nous allons écouter une chanson, tous les deux d'ailleurs, qui s'appelle, je dis bien chanson là parce qu'on entend des paroles, qui s'appelle Clandestino.

0: Voilà, c'était Charlotte Planchou et David, je crois. David, je ne sais plus son prénom en tête. Itursari, plan clandestino, qui seront donc à la 15e édition du festival Jazz en sol mineur à Essigny-Godebranche les 28 et 29 août prochains. Et c'est Yves Godeau que nous avions à notre micro comme invité, président de l'association Vibrasson, organisatrice de cet événement qui est venu présenter ce festival fin août. Eh bien, nous passons maintenant à la revue de presse du week-end avec les journaux de samedi, dimanche et lundi d'hommes.
1: Alors, allons-y, une nouvelle association lutte contre les violences intrafamiliales. L'association Femmes sans chaîne, Interface Nord-Sud, vient de naître dans le PIO. Basée entre Audin-le-Tiche et Longwy, elle vise à lutter contre les violences intrafamiliales en direction des femmes et pas seulement. Les enfants aussi sont visés. Donc, présentation par sa fondatrice, Julia Salah. Tout est parti de l'écriture de son roman Les larmes de sang, et dans ce livre, Julia Salah décrit les mécanismes amenant aux violences intrafamiliales. Quelques mois après sa publication aux éditions Afro-PN, elle a décidé de créer l'association Femmes sans chaîne, Interface Nord-Sud, basée dans le PIO, entre Audin-le-Tiche et Longwy. Alors, vous avez un contact au 06 15 45 13 23 ou contact.femmesanschaine@gmail.com.
0: Ouais, Julia Salah, que nous avions reçue à notre micro, hein, ici même, qui était venue présenter son roman, voilà. Qui était venue dans la matinale. Elle avait évoqué cette perspective de création de cette association. Eh bien, tant mieux, elle y est arrivée et c'est enfin mis en place.
1: Alors, à Réon, deux projets majeurs pour l'avenir présentés à la sous-préfète. Il y a quelques jours, la sous-préfète Hélène Géronimi a été accueilli dans la commune. Le maire Fabrice Cadinu lui a présenté les deux projets structurants de la localité, le regroupement des écoles au sein d'un nouveau groupe scolaire, ainsi que celui de la maison de la santé. Donc la sous-préfète a été accueillie par la majorité municipale qui lui a présenté ces deux projets. Le regroupement des écoles de Réon, ville basse et ville haute au sein d'un nouveau groupe scolaire moderne, ainsi que le projet de maison de santé porté par un investisseur privé avec le soutien de la commune. Ces deux projets illustrent la volonté de préparer l'avenir de Réon en investissant à la fois dans l'éducation de nos enfants et dans l'accès aux soins pour l'ensemble de la population, a conclu Fabrice Cadinu. À Herserange, la rénovation énergétique de l'école maternelle a démarré. Le chantier relatif aux travaux de rénovation énergétique de l'école maternelle Michael Pellegrini à Herserange a débuté, et d'un montant de 558 000 euros, cette opération vise à améliorer significativement la performance énergétique du bâtiment. Elle comprend notamment la mise en place d'une isolation thermique par l'intérieur et par l'extérieur, l'installation d'un système de ventilation mécanique contrôlée, VMC, ainsi que le remplacement des chaudières. Les travaux sont prévus sur l'ensemble de la période estivale. Ce projet bénéficie du soutien financier de l'État dans le cadre du Fonds vert du département de Meurthe-et-Moselle via le dispositif Fonds Bourg-Centre, de la région Grand Est au titre du programme Climaction, ainsi que de l'agglomération du Grand Longwy par l'attribution d'un fonds de concours. À Mont-Saint-Martin, accès à la santé, l'hôpital propose des soins spécialisés décentralisés. Dans le cadre de sa mission de proximité et afin de faciliter l'accès aux soins par la population du territoire, l'hôpital de Mont-Saint-Martin a mis en place des consultations avancées de spécialité à Villerue depuis le début du mois de mai. Cette initiative s'inscrit dans la démarche Aller Vert qui vise à rapprocher l'offre de soins des habitants et à limiter les déplacements. Donc les consultations sont proposées du lundi au vendredi de 9h à 12h à la maison de santé située 33 rue Carnot à Villerue, et la prise de rendez-vous se fait via la plateforme Doctolib, accessible 24h sur 24 et via le secrétariat au 07 70 12 44 35 durant les horaires d'ouverture du cabinet. Alors, dimanche... Allons, oui, pas de taxe de séjour, le manque à gagner est de 130 000 euros. Avec 11 945 visiteurs à l'année contre 10 700 en 2024, Longwy est une ville touristique. Trois sites font l'unanimité, les remparts de Vauban, la faïencerie et le musée du phare arpacé. Christian Manfredi, président de l'Office du tourisme du Pays de Longwy, rappelle les marges de progression. Bon, une des questions, c'est quels sont les chiffres de l'Office du tourisme à retenir pour 2025 ? Réponse de Christian Manfredi, nous avons accueilli 11 945 visiteurs. C'est un peu plus que l'année précédente. Les groupes représentent une part importante de notre activité, avec 87 groupes adultes et 16 de jeunes scolaires. Notre page Facebook enregistre environ 2 millions de vues et celui d'Instagram 70 000 consultations. Nos différents hébergements comptabilisent près de 64 243 nuitées. Enfin, notre budget de fonctionnement avoisine les 180 000 euros. Bon, ben voilà, que l'on y vive, hein.
0: L'on y vivra.
1: Voilà.
0: Le dimanche encore, Dom.
1: Voilà. Ils organisent 24 heures de padel au profit des Restos du Cœur. Du 4 au 5 juillet, le Pad Fave de Lexi sera ouvert H24. Associé gérant de l'enseigne Dylan Di Lorenzo se relance dans la tenue de 24 heures de padel solidaire avec son ami Geoffrey Bonsignor. Les deux organisateurs ont retenu la bonne cause des Restos du Cœur, présentation de l'événement. Alors c'est du padel et pas du paddle. Le paddle c'est une planche, c'est avec la planche et la pagaie. Mmh. Mais là c'est bien avec des raquettes et une balle de tennis que Geoffrey Bonsignor et Dylan Di Lorenzo invitent les volontaires à venir jouer les week-ends des 4 et 5 juillet. Mmh. Le duo remet ça après ses 24 heures de padel solidaire qui avait attiré 130 joueurs au Pad Five de Lexi l'an passé. L'action avait permis de récolter 1900 euros au profit de l'association ELA. C'est l'association européenne contre les locaux dystrophie. Mmh. Et dans la perspective de cette deuxième édition, Dylan Di Lorenzo a retenu une autre bonne cause, celle des Restos du Cœur. Ça m'est venu instinctivement, c'est nous qui les avons démarchés, indique l'associé gérant du Pad Five. Cette fois, ce ne sera pas des dons d'argent, mais de nourriture, souligne Geoffrey Bonsignor. Mmh. Eh ben super.
0: Nous les avions reçus aussi, oui, hein, dans l'émission sport, si mes souvenirs sont bons.
1: Alors, 24 heures de padel solidaire au Pad Five de Lexi, du samedi 4 juillet dès 15h au dimanche 5 juillet. Au téléphone 07 89 42 11 14. Et l'église romane s'anime tout l'été entre histoire et l'art. Cet été, les amateurs d'art, d'histoire et de patrimoine ont eu une destination toute trouvée. L'association Les Amis de l'Église romane relance ses visites guidées et enrichit sa programmation avec deux expositions exclusives en juillet. Donc un rendez-vous double en juillet, une belle occasion de conjuguer patrimoine et création artistique. Donc les visites guidées programmées du 31 mai au 21 septembre se tiennent de 15h à 17h30 et le public a rendez-vous ce dimanche 28 juin, tous les dimanches en septembre, et tous les samedis et dimanches durant les mois de juillet et août. Alors.
0: Et lundi.
1: Et à lundi, donc, une tomblaine, l'horreur au bout de la piste.
0: Mmh, hier, ouais,
1: 11 morts dans un crash aérien. 11 personnes sont mortes ce dimanche lors d'un baptême de parachutisme à l'aérodrome de Nancy-Essey. Leur avion a piqué juste après le décollage sous les yeux de proches qui les accompagnait avant de s'écraser près des habitations à Tomblaine. Il s'agit de l'accident le plus meurtrier pour l'aviation légère en France, hors transport militaire et commercial. C'est une horreur. Mmh. Alors, un petit hommage au Crous. Albert Spiegel prépare près de 800 repos presque tous les jours.
0: Repas.
1: Oh, pardon.
0: 800 repas. Vas-y, 800 repas.
1: Depuis 13 ans, Albert Spiegel est chef cuisinier au restaurant du Crous de Longwy. Avec les écoles, les étudiants et les personnes externes, il prépare environ 800 repas au moins 4 jours par semaine. Et à la rentrée, dans sa cuisine collective, il mettra en place des recettes de mets mijotés. C'est une nouveauté. Mmh. Donc, le restaurant du Crous de Longwy sert près de 200 repas, entrées, plats et desserts, et 600 conditionnés et expédiés dans les écoles aux alentours. Et quoi qu'on en dise, ces jeunes clients en herbe restent exigeants, tant sur la qualité que sur la quantité. Alors, il faut très souvent ruser d'ingéniosité pour leur faire plaisir. le merci patron après un service réussi et son ultime récompense. Pas plus, pas moins. Merci patron.
0: Ensuite.
1: Voilà, voilà.
0: Très bien.
1: Voilà.
0: La météo.
1: Alors, la météo.
0: Ça s'arrange, mais.
1: La météo, chaleur plus respirable. Oui, enfin. Mmh.
0: Si, quand même.
1: Oui,
0: quand
1: bon, même. Oui. La, c'est pas parce que tu étais sur la tour que. Hein,
0: oui, hein, que c'est vrai, ce matin.
1: Voilà. On a pris la baisse des températures et le changement de majeure se confirmeront ce lundi avec près de 29 degrés attendus, soit encore une bonne chaleur estivale, mais beaucoup plus supportable que la semaine passée. Bon. Ça, c'est clair.
0: On est en été, c'est normal qu'il y ait 29 degrés, quoi. Voilà.
1: Bien sûr, côté ciel, des orages de la nuit passée laisseront déjà de larges éclaircies s'imposer ce matin et il en ira de même en journée. Orage local sur la Moselle et les Vosges. Faible vent de nord. Donc, il faisait 19 ce matin, il fera 27 cet après-midi, ça va. 15 demain matin le matin et 30 l'après-midi. Voilà.
0: C'est les températures d'été.
1: Voilà.
0: Le problème, c'est effectivement les dômes de chaleur et les canicules avec peu de différence entre le jour et la nuit. Voilà, donc profitons de ces quelques jours. Il y a quelques plans météo qui laissent penser que peut-être la semaine prochaine, nous devrions possiblement nous retrouver dans la même situation les deux précédentes canicules, et notamment celle qui vient de passer. Donc, aérez vos logements et préparez-vous, continuez à vous habituer, à vous hydrater, parce que on peut peut-être y revenir dans quelques jours, en espérant que ça soit pas aussi terrible. Alors, quelques dates anniversaires. Déjà, pardon, on souhaite une bonne fête aux Pierre et Paul. Aujourd'hui, c'est la Saint-Pierre et Paul.
1: Et le dicton?
0: Un dicton. Saint-Pierre et Paul, pluvieux et pour 30 jours dangereux.
1: Que dalle.
2: Et Saint-Pierre Miquelon?
0: Voilà. Alors, on peut pas vraiment dire que c'est pluvieux aujourd'hui. Non. Donc, voilà. Alors, bonne fête donc aux Pierre et aux Paul. Le 29 juin.
2: Par contre, t'es plus vieux qu'hier. T'es pas plus vieux aujourd'hui, mais t'es plus vieux qu'hier.
0: D'accord. Alors, on démarre par des événements d'un 29 juin, rapidement, pour dire qu'en le 29 juin 1913, c'était le premier Tour de France en 15 étapes sur 5287 kilomètres. Pour dire que le Tour de France 2026 se lancera samedi de Barcelone. C'est la Coupe du Monde de football. C'était le 29 juin 1986 dans le Stade Aztec à Mexico. Eh bien, l'Argentine a remporté la Coupe du Monde de football en battant la RFA, qui était encore la République fédérale d'Allemagne à l'époque, par 3-2. Et en 2007, un 29 juin, eh ben, c'est la sortie du premier modèle d'iPhone. Voilà, mais il y a aussi des Samsung, des Nokia, voilà.
2: Des Alcatel.
0: Par exemple, voilà.
2: Des Mitsubishi.
0: Alors, 29 juin, deux décès d'un 29 juin, en 2002, le décès de Rosemary Clooney à Beverly Hills, en Californie, chanteuse de jazz, tiens, on y revient, et actrice américaine, son style vocal fidèle, une figure majeure du jazz vocal, durant les années 1950, et qui lui a permis d'enregistrer en 1956 un disque avec Duke Ellington, Blue Rose, qui est devenu un classique du jazz. On écoute justement Blue Rose.

0: Bobby.
1: Voilà, j'attendais justement la voix de Rosemary Clooney, puisqu'elle faisait du jazz vocal. 1972, le décès de Robert Jean-François Joseph Pascal Lapointe, dit Bobby Lapointe, c'est beaucoup plus simple, à Pézenas dans l'Hérault, chanteur, compositeur et poète français. Allez, on écoute le papa du papa.

papa Guillot qui était un cesse. Voilà, Bobby Lapointe qui est donc décédé un 29 juin. On passe aux naissances. 1912, un 29 juin, la naissance de Lucie Aubrac. Née Lucie Bertrand, une grande figure de la résistance, elle participa à la création d'un des premiers réseaux de résistance qui s'appelait Libération Sud et réussit à faire évader son époux ainsi que 13 autres prisonniers. En 1929, la naissance d'Alexandre Lagoya, grand guitariste et qui a fait notamment la musique de ce film.

0: Voilà, vous avez reconnu la bande originale du film Jeux interdits, donc créé par Alexandre Lagoya.
1: Excellent film.
0: Oui. 1987, la naissance de Silvia Elva Garcia, dite tout simplement Jenali. Elle est née au Chili, chanteuse auteur-compositrice et violoniste française d'origine chilienne. On écoute J'aimerais tellement de Jenali.

0: qui est né un 29 juin, et on termine dans les naissances, un 29 juin 1900, la naissance d'Antoine de Saint-Exupéry, aviateur français et écrivain. Et il a notamment écrit, bien entendu, Le Petit Prince. Il y a une chanson qui rend hommage à Saint-Exupéry, aviateur.
1: Calogero.
0: C'est Voler de nuit de Calogero.
1: Ah, faut la mettre.
0: Oui, bien sûr.

0: Voilà, il y a parfois des chansons qui rendent hommage à des gens bien connus.
1: J'adore Calogero.
0: Voilà, Calogero, ouais, t'es pas le seul.
1: On adore Calogero.
0: Allez, nous approchons de la fin de cette matinale. Pour vous dire que demain, dans la matinale à 9h30, c'est Christian que vous retrouverez au micro avec Léonie et Fabien à la technique. En espérant que la bande FM soit rétablie. Je
1: Elle
0: pense que ça va le faire dans quelques minutes ou quelques dizaines de minutes. En tout cas, les invités demain dans la matinale, c'est Valérie Ricutelli, autrice du Cini, qui viendra parler de son livre Jardin d'Obsidienne, et également Elvin Ruher d'Erserange qui viendra parler du spectacle Abba Forever à Erserange, je crois, pour le 13 ou 14 juillet. Je crois que ça a lieu même avant, le samedi.
1: Si tu le dis.
0: Je crois que ça doit être le samedi 11 juillet. J'ai vu traîner ça quelque part. Voilà. Mais enfin, en tout cas, Elvin Ruher en parlera demain sur les ondes de Radio Aria. Les programmes de Radio Aria pour ce lundi, dans une demi-heure, nous nous retrouvons pour Aria Sport Transfrontalier avec peut-être, on l'espère cette fois-ci, un supporter en direct des États-Unis, mais en tout cas, il y en aura un aussi dans notre studio, c'est Marc Tully, que nous avons eu il y a 15 jours dans Aria Sport Transfrontalier, qui était présent aux États-Unis et qui nous fera donc le plaisir d'être à notre micro pour venir nous parler de la fin de son séjour aux États-Unis. 12h, la rediffusion de cette matinale en intégralité et la rediffusion de notre invité de ce matin, Yves Godot, à 18h. À 14h, la rediffusion de Country & Co, l'émission de Gilles Martin. À 19h, la rediffusion d'Aria Sport Transfrontalier qui aura lieu en direct dans un peu plus d'une demi-heure.
1: Avec Marc Tully.
0: À 21h, un film musical autour du jazz dans tous ses états. Et on l'a déjà évoqué tout à l'heure, à 20h et jusqu'à 21h, la 113e bouteille de jazz, émission d'Yves Godot. Aujourd'hui, il vous présentera ce qui va être proposé au 3e festival de jazz de Thionville. Et notamment, il y aura le trio Esli avec Over the Rainbow.

0: Voilà, eh bien on aura parlé de jazz aujourd'hui entre notre invité Rosemary Clooney et l'annonce de l'émission d'aujourd'hui, de ce soir. Il n'y aura pas eu pas mal de jazz. Eh bien nous allons conclure cette matinale, rendez-vous demain si vous voulez dans la matinale à 9h30 jusqu'à 10h30 ou dans les programmes de notre radio tout au long de cette journée de lundi. Et on termine cette matinale avec une chanson de Julien Lieb, j'espère que je prononce bien, « Dis-moi où », qu'on entend pas mal sur les ondes radio dans les clips télé en ce moment. Bonne journée, on se retrouve dans une demi-heure dans Aria Sport Transfrontalier.
1: Bonne journée.

0: Eh bien, rebonjour auditeurs, auditrices de Radio Aria. Nous nous retrouvons pour Aria Sport Transfrontalier comme tous les lundis à 11h. Et nous allons parler essentiellement football aujourd'hui et tout de suite attaquer par, logiquement si la technique va bien, par notre invité en direct des États-Unis en l'occurrence, et Hervé Renard j'allais dire, non, pas du tout, Xavier Renard, dit Zaza, est-ce que tu nous entends Zaza?
1: Oui, bonjour.
0: Bonjour Zaza, alors on se tutoie Zaza parce qu'on se connaît, il est membre du Supporter Club de France et il est aux États-Unis depuis déjà juste un petit peu avant le premier match de l'équipe de France, en précisant à Zaza que nous avons dans notre studio, là au micro, Marc Tully, un jeune Lorrain également, Elville-Rupsien, que nous avions eu il y a 15 jours au téléphone des États-Unis et qui était là-bas pour le premier match de l'équipe de France, France-Sénégal. Mais on viendra avec lui en deuxième partie d'interview et d'émission sur comment il a vécu son séjour aux États-Unis. Il nous reparlera de tout ça. Mais nous allons d'abord discuter avec Zaza Xavier Renard. Meurthe-et-Mosellan, membre du Supporter Club de France, habitant de Richard-Ménil, je me trompe pas, Zaza, c'est bien ça?
1: C'est ça.
0: Oui. Et qui est, alors Zaza, il a semble-t-il une voix un peu enrouée, et c'est sans doute lié à la clim dans les voitures.
2: Non, il est marié. Non, il est marié.
1: Les voitures, les hôtels.
0: Ça. Les voitures, les hôtels, voilà. Alors, dis-nous, Zaza, tu es arrivé aux États-Unis quand, à quel moment?
1: Eh ben, le 14 juin.
0: D'accord. Voilà. Et tu as participé déjà à combien de Coupes du Monde? Tu as suivi combien de Coupes du Monde comme supporter de l'équipe de France?
1: Eh ben, c'est ma cinquième.
0: Ta cinquième.
1: 98 en France, 2006 en Allemagne, 2014 au Brésil, 2018 en Russie.
0: Voilà.
1: Et puis là,
0: Ouais. Aux États-Unis. Et pour la plus récente, en 2018, en précisant que tu étais resté là-bas le mois complet et que tu avais fait tous les matchs jusqu'à la finale.
1: 34 jours.
0: 34 jours, voilà. Donc, c'est un vrai supporter des Bleus. Alors, avant de venir un petit peu sur ton avis, sur ta manière de... sur ce que tu as pu voir de l'équipe de France, déjà, raconte-nous un peu comment ça se passe aux États-Unis, quelle est l'ambiance et comment tu t'organises un peu pour aller de ville en ville, de stade en stade, et ce qui fait, au point de vue également température, est-ce qu'il fait pas trop chaud? Parce que ici, on a eu vraiment extrêmement chaud ces derniers jours.
1: Non, non, nous c'est tempéré, c'est un peu un temps comme on a d'habitude chez nous, en Lorraine. Hein, on a eu même un peu de pluie pour le deuxième match, même beaucoup de pluie pour le deuxième match.
0: Oui, c'est vrai, c'est vrai, oui, c'est vrai.
1: Mais autrement, tout se passe très bien. Pour tout ce qui est hôtel, tout ça, on s'est organisé pour les trois premiers matchs à partir de la France. Mais maintenant, c'est du coup par coup.
0: Oui, parce donc, que ça dépend. Oui, bah, voilà, exactement, ouais. D'accord. Mais il semblerait, enfin, le parcours possible des Français jusqu'à la fin de la Coupe du Monde, ça va rester assez sectoriel. C'est-à-dire, ça va rester dans un secteur. Il n'y aura pas de grand voyage, a priori.
1: Eh ben, juste si on va en demi-finale, Dallas.
0: Voilà. Oui, d'accord. Non, effectivement, là, c'est un peu plus loin. Voilà.
2: Comment ça, si on y va?
0: Oui, bien sûr. Et on va même aller en finale.
2: Au bout. Et Zaza, on va au bout.
1: Ah, mais j'y crois, j'y crois.
2: Avec ou pas ton oreiller, on va au bout, Zaza.
0: Alors, j'ai pu voir quelques vidéos que tu as postées sur ta page Facebook. Il semblerait qu'il y a une belle ambiance. On va venir vraiment au match et à l'ambiance dans les stades. Mais en dehors des stades, il semblerait qu'il y ait une belle ambiance et de très bons rapports entre les supporters. Et il semblerait que les États-Unis, ça soit aussi vraiment que l'accueil est chaleureux. Et peut-être notamment pour les supporters français.
2: C'est le pays de Pamela Anderson en même temps.
1: Hein. Oui, alors contrairement à tout ce qu'on peut penser... la France, les Français sont bien vus dans le monde. On entend toujours un peu que on nous aime pas, ceci, cela, c'est pas vrai. Que ce soit au Brésil, en Russie, puis même dans tous les pays d'Europe, et puis même donc aux États-Unis, où finalement les gens aiment bien du français.
0: Marc Tully, qui est à côté de moi et qu'on avait eu au micro il y a 15 jours, à l'époque c'était en direct de New York, nous avait dit exactement la même chose. Je pense qu'il va reconfirmer ça tout à l'heure. Maintenant parlons un peu de ta vision des matchs. Le premier match un petit peu compliqué contre le Sénégal, comment tu as vécu ce match avec les supporters français?
1: Franchement, très très très très belle ambiance, ça chante tout le temps, c'est que ça soit déjà on la veille, il y a toujours un rassemblement, donc on se retrouve dans la journée en général, il y a la casa, on s'y retrouve et puis on se retrouve au stade et puis comme on dit, les supporters adverses ne sont pas des ennemis, loin de là, c'est des gens comme nous et franchement ils ont qu'une envie, c'est de faire la fête et les demandes pour prendre des photos et tout ça se multiplient entre les différents supporters. C'est vraiment extraordinaire.
0: Oui.
1: Donc au premier match à l'équipe, moi j'ai confiance, hein. Les démarrages sont toujours un peu difficiles, de toute façon, il faut toujours pas être trop fort au départ, parce qu'on a connu les équipes qui gagnaient leurs trois premiers matchs, et puis qui se plantaient, hein. D'ailleurs, et on a connu d'autres équipes qui n'étaient pas du tout bonnes, qui se qualifiaient. Ça me rappelle l'Italie,
0: c'est vrai. En 1982, effectivement, l'Italie qui a été au bout, ouais, tout à fait.
1: Voilà, elle n'a pas gagné, mais elle n'a pas gagné en 82.
0: Oui, elle a gagné en 82. Oui,
2: c'est cette année qu'elle ne gagnera pas.
0: Tout à fait. Mais alors, c'est vrai que quand on regarde les matchs à la télévision, ces stades qui ont l'air immenses, avec des tribunes très hautes, est-ce que on voit bien les joueurs sur le terrain? Est-ce qu'on voit bien ce qui se passe malgré tout sur le terrain?
1: Il y a une visibilité parfaite. Aucun souci. C'est sûr. Mais vous savez, quand vous êtes en haut du Stade de France.
0: Oui, c'est vrai. Et avec des écrans géants qui sont vraiment géants sur les stades américains, quoi.
1: Ah ben, tout est géant. Tout est géant. Les villes, entre autres New York, c'est géant. Tout est géant.
2: Le burger géant aussi, c'est géant.
1: Ouais, aussi, ouais, mais ça, on peut éviter.
0: Et le deuxième match, alors, là, un peu plus facile.
1: Oui, plus facile. Mais on a des attaquants, qui sont des attaquants de feu. Donc, et puis quand c'est pas un qui marque, c'est l'autre. Donc c'est formidable. Hein.
2: C'est le but d'une équipe.
1: Qui fait des doublés, c'est Dembélé qui fait un triplé. Et puis derrière, il y a toujours Doué, Barcola. Ils sont toujours là pour marquer. Mais bon, moi j'ai des petites craintes un peu en défense dans le dernier match. Mais bon.
0: Oui, justement, j'allais venir te poser la question parce qu'en plus la Norvège n'avait pas mis son équipe type. Voilà, c'est un peu l'équipe B en quelque sorte,
2: mais
0: encore est-ce qu'il y a vraiment des équipes B? Mais effectivement, j'ai trouvé que la défense était un petit peu en difficulté sur certaines actions avec des il n'y avait pas les grands attaquants et notamment il n'y avait pas Erling Haaland bien entendu.
1: On l'a juste aperçu sur le terrain, oui.
0: Comment t'as trouvé donc cette défense par rapport à ce qui arrive maintenant? Et on va en parler, bien entendu.
1: Un peu hésitante. Moi, j'ai un peu peur du côté droit, mais bon. J'entraîne des gamins tout au long de l'année. C'est vrai que côté droit, je changerais. Hein. Je mettrais quelqu'un d'autre. Un petit Zaïre, là. Ce serait très bien.
2: À la place de qui?
0: À la place de
1: Koundé.
0: À la place de Koundé. Peut-être mettre Zaïre Emery
1: Il n'est pas très percutant, je trouve. C'est toujours des passes en arrière, on ne doit pas déborder, alors que de l'autre côté, Digne, voire Hernandez, il déborde, il centre, il tire, mais Koundé, on a toujours l'impression qu'il met sur la retenue.
2: Ouais, mais Zaza, entre nous, Koundé, il centre mieux que de l'autre côté, hein. Que ce soit Digne ou Théo Hernandez, ça centre pas terrible, hein.
1: Oh, si, moi, je trouve que Digne.
2: Ah, si tu le dis.
1: Ah oui.
0: Alors, effectivement.
1: Il a centré 10 fois, alors que Koundé n'a pas centré une seule fois.
0: Parlons un petit peu, on va pas revenir sur les matchs, mais parlons un petit peu effectivement de la vision, peut-être y compris la vision sur place de cette équipe de France. Ici, effectivement, on nous voit, on tempère un peu certains médias, mais malgré tout, on nous voit déjà champion du monde. Un peu les médias là-bas, comment ils nous présentent, enfin, je parle de l'équipe, hein, des supporters, t'as expliqué que vous étiez bien accueillis, mais l'équipe de France, elle est déjà championne du monde pour beaucoup de commentateurs, quoi.
2: Peut-être pas pour les commentateurs espagnols. Hein.
1: Ouais. Alors, ce que je veux dire, c'est que les médias, nous, on regarde pas trop les médias. On voit pas beau. Puis de toute façon, si on a eu la télé, l'anglais, on ne comprend pas trop.
0: Mais peut-être avec les autres supporters, les échanges.
1: Alors, les supporters, dans les métros, partout, les gens nous donnent favoris. Et la France va la gagner, Ils prennent leur téléphone, leur traducteur, et puis ils nous montrent un petit message sur leur téléphone. La France, c'est la meilleure, ils vont gagner. C'est pas une fois par jour, c'est 10 fois.
2: Et Zaza, il en pense quoi, Zaza, lui?
0: Alors justement,
1: ah bah oui, je pense qu'on va la gagner.
0: Tu penses qu'on va la gagner? Ben en tout cas, ça serait super chouette que tu vives une seconde Coupe du Monde en allant jusqu'au bout, comme celle de que t'as pu vivre en Russie. Voilà.
1: Ah mais alors, j'ai eu 98.
0: Ah oui, c'est vrai que t'as eu 98.
1: 98, moi j'ai fait les 9 matchs au stade.
0: Ah ouais, d'accord. Ok. Donc ok.
1: Du match d'ouverture jusqu'à la finale.
0: Donc c'est le grand supporter des Bleus, Zaza. C'est vrai.
1: Voilà. Ouais. J'ai ramené 2 étoiles. J'ai ramené la 3e.
2: Bah ouais. Et d'ivoire, là t'es à l'hôtel là, Zaza.
1: Oui.
2: Oui, t'es assis sur le cabinet, là, ou t'es à côté de ta femme?
1: Non, pas du tout, non.
2: Parce qu'il y a un décalage horaire.
0: Oui, il est 5h du matin. Voilà, c'est ça. On le remercie d'avoir nous avoir répondu quand même. Oui. On plaisante un peu avec Zaza, il nous connaît.
1: Oui,
0: et lui aussi, il s'est plaisanté, de toute façon, on le connaît bien aussi. Mais bon, c'est vrai, quand je lui ai dit, tu dois te lever à 5h du matin. Non, c'est très sympa de ta part. Alors, venons quand même quelques minutes à la rencontre de demain face à la Suède. Comment que tu vois ça?
1: Franchement, je suis pratiquement sûr qu'on va gagner.
2: On va les fracasser.
1: Mais ça va pas, disons, pas forcément aussi facile qu'on pense. Voilà, va falloir, disons, être patient. Parce que je pense qu'ils vont jouer derrière et puis essayer de jouer en contre-attaque, quoi, tout simplement. Hein, parce que de toute façon, ils ont tous peur de nous, de toute façon. Moi, ce que je crains le plus, c'est l'Allemagne.
0: Oui, si en huitième de finale.
1: Si on passe l'Allemagne en huitième de finale, on va au bout.
2: Moi, c'est l'Hollandais, j'ai du mal. Hein. L'Hollandais, je vois pas.
0: Après, il y a quand même Hollande, Pays-Bas ou Maroc possible. Enfin,
2: Maroc, ça joue aussi.
1: Les Hollandais ne sont pas qualifiés encore.
2: Oh, Zaza.
0: Ouais, c'est vrai qu'il y a du côté de la France, il y a un tableau un petit peu compliqué, alors que c'est un peu plus simple de l'autre côté, en pensant notamment à l'Argentine, qui a presque une voie royale dessinée jusqu'à la finale.
1: Ah,
0: là,
1: oui.
0: C'est, voilà.
1: Bah, enfin, demi-finale, je crois.
0: Demi-finale, oui, au moins.
1: Mais parce qu'ils vont tomber contre nous, ça sera plus facile.
0: Ah non, ils tombent pas contre nous en demi-finale,
1: non.
0: Je crois pas.
1: Non.
0: Si on les retrouve, c'est en finale. Le tableau de l'Argentine, on croise pas le tableau de l'Argentine. Donc c'est possible qu'en 2026, il y ait la revanche de 2022.
2: Voilà. La revanche de...
1: Ah oui, c'est vrai.
0: Alors, quand même, ton avis, on va te permettre de terminer ta nuit quand même, mais ton avis sur cette... ton avis quand même sur notre attaque de feu et sur ces deux attaquants, les attaquants Barcola, Doué, Kylian Mbappé, Dembélé et Olise, et surtout les quatre buts déjà pour Kylian et pour Ousmane, et notamment le triplé de Ousmane Dembélé, est-ce que ça nous garantit une assurance? On est capable de marquer des buts, mais en clair, il faut marquer toujours plus de buts que les autres, quoi. Donc, est-ce que c'est cette attaque qui nous permet de dire on va aller au bout et on sera champion du monde?
1: Il n'y a pas une équipe qui a cinq attaquants de ce niveau-là.
2: Ouais, mais il faut jouer ensemble après.
1: S'il y en a un qui passe à côté du match, Dédé saura remettre un autre pour rentrer un autre pour faire la différence. Et puis ils sont tous motivés, hein. Chaque fois qu'ils rentrent, ils marquent. Hein.
2: Puis Zizou n'est pas rentré encore. Hein.
1: Non.
0: Ouais. Tiens, justement, puisque et rapidement et après on va te laisser tranquille, puisque
1: mais
0: tu parles,
1: pas né, hein, je crois,
0: puisque tu parles de Didier Deschamps, comment les supporters ont vécu un peu le drame familial qu'a vécu Didier Deschamps et son absence à l'occasion du dernier match contre la Norvège. Est-ce que vous en avez parlé entre vous? Est-ce qu'il y a eu quelque chose qui a été fait qu'on voit peut-être pas à la télé dans le stade? Par rapport au souvenir du décès de sa maman?
1: Non, franchement, tout le monde est affecté quand même, tout le monde, mais franchement, il n'y a rien eu de spécial au niveau des supporters, si ce n'est quelques petites pancartes et trucs comme ça, mais disons que, voilà, ça n'a pas entamé l'enthousiasme et tout ça, non.
0: D'accord.
1: Et dernière... même si on est très solidaire de ce qui lui est arrivé,
0: bien sûr. Oui, bien sûr, comme tous les supporters, même ici en France, même si nous sommes devant notre télé. Dernière question, jusque demain, le match demain pour vous, c'est 15h, je crois, c'est ça? Le match est à 23h, donc 17h pour vous. Voilà, d'accord. Oui. Qu'est-ce que tu vas faire jusque demain? Raconte-nous un peu ton programme. Là, on va te laisser aller retourner te coucher. Et demain, c'est quoi ton programme?
1: Déjà, je sais qu'il y a au musée de New York, là, il y a le musée de la FIFA et qu'il y a une réplique de la Coupe du Monde. Donc, j'ai envie déjà d'aller prendre une photo avec la réplique de la Coupe du Monde.
0: D'accord.
1: Déjà, première chose. Hein, donc après, on va peut-être aller du côté de Central Park, parce que comme on a eu déjà la chance de faire un séjour de cinq jours à New York, on a déjà vu pas mal de choses. On a vu plutôt le bas de Manhattan, tout ça, la statue de la Liberté, bien sûr. Mais là, on va monter un peu sur le haut. Voilà. On va essayer d'aller du côté de Harlem, du côté de Central Park. Voilà.
0: D'accord. D'accord.
1: Et puis ça passe vite les journées. Hein.
0: Oui, oui, bah, comme toutes les journées, que ça soit aux États-Unis ou en France, les journées passent vite, ça, je t'assure, ça. Bon, écoute, merci d'avoir répondu à notre appel. Soigne ta voix parce que a besoin de toi, de tous les supporters français demain dans le stade à New York. Il est pas tout à fait à New York le stade, hein. Je crois qu'il a une trentaine de kilomètres. Ouais, c'est ça. Soigne ta voix pour supporter les Bleus. Merci. Et puis écoute, tu fais une grosse bise à Marie de notre part, bien entendu. D'accord. Voilà. Et on vous souhaite d'aller jusqu'au bout. Et je suppose qu'on se retrouvera à la rentrée de septembre pour les qualifs de la National League dans un match ou l'autre. Une National League intéressante avec l'Italie et la Belgique notamment. On aura des beaux matchs qui viendront et peut-être, sûrement, un nouveau sélectionneur. Ça, c'est clair, puisque ça sera plus Didier Deschamps. Et peut-être avec Zinedine Zidane sur le banc de l'équipe de France. Nous allons voir tout ça.
1: Fais-moi confiance pour ma voix, tu m'entendras à la télé.
0: D'accord. D'accord. Eh bien, merci beaucoup, Zaza, d'avoir répondu à notre appel. Salut, et puis, bonne continuation à toi et allez les Bleus.
1: Et bonjour tous les heureux.
0: Merci, Zaza, merci.
1: Salut.
0: Salut. Salut.

0: Voilà, merci à Xavier Renard, dit Zaza, d'avoir accepté de répondre à nos quelques questions, parce qu'effectivement, là-bas, à cette heure-ci, il est 5h18 du matin. Voilà, et c'est bien d'avoir un supporter lorrain, même s'il n'est pas ici du PIO, mais donc un supporter lorrain et meurthe-et-mosellan au téléphone. Alors, nous en avions eu un qui était local, qui est local de Villerue, il y a 15 jours, dans cette même émission, Aria Sport Transfrontalier, c'est Marc Tully, que nous avons à notre micro en direct studio. Bonjour Marc.
1: Bonjour Patrice, bonjour tout le monde.
2: Salut toi.
1: Salut.
0: Voilà, alors effectivement, nous l'avions eu par l'intermédiaire, je le redis, par l'intermédiaire de Pierrick Spizak qui avait fait un petit peu collaborer pour qu'on puisse se joindre au téléphone, et il avait aussi accepté de répondre, et il était aussi 5 heures du matin à l'époque.
1: Exactement. Ouais, vous aimez bien réveiller les gens tôt.
2: Ouais, mais toi, t'as été voir Pamela Anderson. T'as été mieux que nous. Ouais, t'as vu, c'est vrai.
1: Je voulais dire un petit truc, c'est que quand j'étais petit, ouais, j'avais eu la même coupe pendant une année.
0: C'est vrai.
1: Et je m'étais fait, je sais pas si vous voyez le joueur Lou Boya, qui avait la teinture blonde comme ça.
0: Ouais,
1: à Paris.
0: Oui.
1: Là, j'avais la coupe là avec la teinture blonde.
2: Bah, j'ai eu vert, rose, et là je l'ai violé un peu.
0: Bah, il l'a même eu.
1: Bleu. Faut la faire bleu, blanc, rouge.
0: Il l'a même eu bleu, blanc, rouge. Il l'a même mis bleu, blanc, rouge.
2: Bleu, blanc, rouge, je l'avais, ouais.
0: Je sais plus à quelle occasion.
2: Colombie, France, Colombie, je crois que c'était.
0: Ouais, peut-être. Il l'a même eu bleu, blanc, rouge.
2: Je suis comme ça depuis que je suis tout petit, moi. J'avais la crinière et tout.
1: Ça devait faire mal.
2: J'ai arrêté pendant 20 ans.
0: Il est né dans les Appalaches, là-bas, au milieu des Cheyennes, des Sioux. Très bien Marc, alors voilà, on va refaire un peu le point avec toi. Donc effectivement, tu étais aux États-Unis au début de cette Coupe du Monde. Tu étais arrivé un petit peu avant que la France rentre en liste, et tu avais d'ailleurs assisté à un match des USA à Los Angeles d'ailleurs.
1: Exact, ouais.
0: Dans ce stade qui paraît énorme avec des écrans,
1: ouais,
0: des écrans géants au milieu du stade. Alors raconte-nous un peu, quel souvenir tu gardes de ce séjour?
1: Un très très bon souvenir, ouais, comme je disais l'autre fois, c'est qu'on avait eu beaucoup de critiques sur cette Coupe du Monde, l'organisation. On se demandait si ça allait pas être la pire Coupe du Monde qu'on a organisée. Et au final, tout se passe bien. Les stades sont magnifiques, l'ambiance est magnifique. On voit du beau jeu, des belles affiches. On voit des petites équipes comme le Cap-Vert qui créent la surprise. Donc au final, à chaque fois, tous les 4 ans, c'est un peu la même chose, le même discours.
2: Mais la même rengaine.
1: Exactement.
2: Ouais.
1: C'est dans la routine humaine, toujours de critiquer, de toujours être nostalgique, de dire c'était mieux
2: jamais
1: avant.
2: Jamais content.
1: C'est ça. Ouais. Très très français. Et au final, on se rend compte que ça va être, je pense, une des meilleures coupes du monde de l'histoire.
0: Mmh.
1: Et comme je disais aussi, tout se fait aussi avec le parcours des Bleus.
0: Mmh.
1: Si les Bleus vont en finale,
0: ça favorise les choses.
1: Exactement. C'est aussi la dernière de Dédé, donc tout est en place pour que ça soit une des meilleures coupes du monde.
0: Mmh. Tu nous avais évoqué effectivement il y a 15 jours, et Zaza, que nous avons eu au téléphone en direct des États-Unis il y a quelques minutes, effectivement, que non seulement l'ambiance, mais également le regard notamment des Américains sur les Français, sur les supporters français, sur les Français originaux en général, qui est, on pourrait croire que quand on voit Trump, comment il traite notamment parfois le président Macron, enfin, etc. Non, c'est pas le cas.
1: Non, hein. Ouais, c'est aussi très français. C'est pas parce que les Français ont du mal des fois avec l'équipe de France, ou toujours un peu ce sentiment qu'on est peut-être moins bon que les autres. Au final, on se rend compte que la France est un pays qui est aimé, les Français sont aimés, la culture française est aimée. Et ce que je disais aussi, c'est que on voit des tas de supporters étrangers avec des maillots de l'équipe de France. Et quand un supporter porte un maillot, très généralement, c'est qu'aussi on aime bien être du côté des vainqueurs. Donc s'ils portent ce maillot, c'est qu'ils ont aussi l'impression que cette équipe de France est une équipe de vainqueurs. Et c'est aussi la mentalité qu'incarne Didier Deschamps, c'est que c'est quelqu'un qui a gagné partout où il était. Et c'est aussi ça que les gens aiment, une équipe qui gagne, une équipe qui joue bien, et une équipe aussi qui se fait aimer. Et on peut voir des vidéos, même des coulisses un peu de l'équipe de France. C'est un peu ce travail de communication qui a été fait ces dernières années. Et on se rend compte qu'en fait, c'est une bande de copains. Et souvent, ça a été critiqué parce que les choix de Didier Deschamps, on a toujours dit, il prend pas les meilleurs joueurs, il pourrait prendre un autre joueur à la place d'un tel. Mais c'est qu'à la fin, c'est une équipe. On a besoin de joueurs qui ne joueront jamais, qui seront sur le banc. Et avant tout, pour gagner, il faut être une bande de copains. Le foot, c'est un plaisir, c'est un sport où on doit prendre du plaisir. Si on prend pas du plaisir, c'est ce qui fait la différence après entre le Portugal, l'Espagne, des équipes qui ont des bons joueurs. Mais si l'ambiance n'y est pas, on a vu avec les présentes équipes de France, c'est qu'on ne peut pas aller au bout, même avec toutes les stars du monde.
0: Mmh. C'est vrai qu'aujourd'hui, dans le monde entier, on porte un peu ce maillot de l'équipe de France, comme à une certaine époque,
1: c'est
0: on portait le maillot du Brésil.
1: Ouais,
0: quoi.
1: C'est ça, c'était un peu Je m'en rappelle du discours qu'on avait un peu avec l'Allemagne, avec la phrase mythique où le football est un sport.
0: Gary Lineker.
1: C'est ça. Je pense que maintenant, c'est un peu la génération de la France. On peut voir avec le Paris Saint-Germain. Et ça, c'est pas un hasard. C'est avec tous les choix aussi qui ont été faits avec la fédération, avec le football amateur. On peut voir avec l'Italie. Des choix n'ont pas été faits. Et c'est pas un hasard si l'Italie n'arrive plus à se qualifier. C'est que tout part aussi du bas du football amateur. Si les choix ne sont pas faits, si les centres de formation ne sont pas correctement tenus, si on n'a pas des bons éducateurs, ce n'est pas un hasard, on ne gagne pas une Coupe du Monde comme ça ou des compétitions internationales. Tout se fait aussi avec des choix qui sont faits depuis des années et on récolte un peu les fruits. On a une génération qui est dorée, on a tout pour gagner. Ce n'est pas toujours trop bien de se voir trop beau, mais il faut aussi parfois assumer le statut de favori et y aller, quoi.
0: Alors c'est vrai que je pense qu'on peut dire qu'il y a vraiment sans doute la patte Didier Deschamps, hein, parce qu'il faut dire qu'il récupère cette équipe. Alors après Nice-Na, après 2010, on va pas revenir là-dessus. Après un Euro 2012, après les deux ans avec Laurent Blanc, qui avait commencé à...
1: Je pense qu'il a fait le travail un peu...
0: Le travail le plus difficile.
1: Il a fait un peu le travail de Premier ministre, c'est un peu le fusible. Ouais, qu'il a remis... Il a remis quand même un peu des bases dans cette équipe de France. Je me rappelle quand il avait sélectionné aucun joueur de la compétition d'avant. Je pense que Laurent Blanc a quand même fait du bon travail sur ces quelques années. Je pense qu'il a été un peu l'entremettant. Je sais même pas s'ils sont discutés peut-être avec Didier Deschamps pour un peu faire ce travail. Mais on a
0: peut-être
1: longtemps.
0: Peut-être que Deschamps voulait pas prendre tout de suite et qu'il y a peut-être eu une collaboration comme ça, une idée de collaboration avec Laurent Blanc. Ouais.
1: Je pense que Didier Deschamps a été beaucoup critiqué. Beaucoup, beaucoup critiqué. Mais je pense que maintenant, les gens se rendent compte aussi de la chance qu'on a de l'avoir. Mais ils seront un peu tristes. On aura Zidane, mais je pense qu'il est au panthéon du football. C'est un gagnant. C'est un gagnant. Les gens.
0: Je pense que pour ceux qui nous écoutent, il faut quand même rappeler Deschamps, c'est un quart de finale de Coupe du Monde en 2014, après cette période effectivement extrêmement compliquée, plus une finale d'Euro en 2016 en France, qui plus est, la finale de la Coupe du Monde en 2018 gagnée, plus une nouvelle finale de Coupe du Monde en 2022 avec une finale qui est peut-être présentée comme la plus belle finale de toute l'histoire des Coupes du Monde. Et puis, voilà, on arrive. Alors, il y a eu quelques impairs, des Euros un petit peu malheureux comme celui de 2024, mais on en parlait, je sais plus, récemment au micro, quand on se rappelle des Pays-Bas, des Hollandais qui font trois finales de Coupe du Monde qui n'en ont jamais gagné une. Ouais. Et la génération des années 70, ils font deux finales en 74 et 78. En toute logique, les Pays-Bas auraient dû avoir une médaille, une étoile, et ils l'ont pas eu. Donc il faut pas se plaindre, quoi, en France.
1: Non, c'est ça.
2: Oui. C'est comme Marseille, Boisdel et puis Papaz n'ont jamais gagné la Ligue des Champions.
0: Oui,
2: tu vois,
0: c'est vrai. C'est toujours par exemple.
2: Et ouais. Paris, quand ils avaient les stars, Paris gagnait pas, quoi. Avec des plus jeunes, ils gagnent. Avec l'argent, on gagne toujours, de toute façon. C'est où Paris?
0: Toi, t'es un footé dans l'âme, tu joues au foot.
1: Depuis tout petit, j'ai commencé au CSO.
2: Même t'as quel âge?
1: 29.
2: 29.
1: Ouais.
0: Mais tu joues encore?
1: Là, j'ai la barbe, donc je suis un peu plus vieux, mais.
0: Tu joues encore?
1: Non, je joue plus, j'ai arrêté quand j'ai commencé mes études de droit.
2: Avocat?
1: Avocat, ouais.
2: D'accord.
1: Ouais.
2: Je vais vous
1: si tu as besoin.
2: Ton papa s'appelle pas Olivier, des fois.
1: Ouais, il s'appelle César.
2: C'est César. Et Olivier, c'est ton tonton.
1: C'est mon tonton.
2: Ok, tu passeras le bonjour à Olivier.
1: Oui. Bah, je vais lui dire, là. Je lui envoie un petit message.
0: Donc, footeux dans l'âme et supporter. Alors, hormis l'équipe de France, qui est-ce que tu supportes? Alors, on va parler de club. Alors, peut-être une autre nation. Quand on s'appelle Tully, on peut peut-être avoir un regard vers l'Italie quand même.
2: La Suède, la Norvège.
1: Non, j'étais. On a beaucoup de Français d'origine italienne qui supportent l'Italie plus que la France, notamment en 2006. Non, ça a toujours été l'équipe de France. Mon premier match c'était un France-Suède en 2004, match amical. Ça a toujours été l'équipe de France. Après, niveau club, je suis de la génération Lyon, Olympique Lyonnais.
2: Ça s'écrit LOL sur Internet. LOL.
1: J'ai grandi avec cette équipe, donc c'est vrai que...
2: Belle équipe.
0: Oui,
1: belle équipe. Belle équipe. Ils sont bien reconstruits.
2: Ils ont gagné leur titre de champion de France. C'est pas avec l'argent que l'on gagne, c'est avec la formation.
1: Non, ça. Et puis c'est Olas. En fait, c'est toujours des gens qui gagnent qui partent de
2: Olas,
1: très très bas.
2: Olas, il y avait qui à Monaco à l'époque?
1: Quand on parlait de génération qui a pas gagné, par exemple l'Olympique Lyonnais des années 2000 méritait de gagner une Ligue des Champions.
2: Oui,
1: on se rappelle du match contre Milan.
2: Le Feyenoord aussi.
1: Et aussi la demi-finale contre Milan où Inzaghi à la fin met un but à la Inzaghi, quoi, un but de un but de Renard. Renard. C'est vraiment une équipe qui était mais incroyable.
0: Qui aurait dû avoir une étoile aussi sur le maillot.
1: Un peu comme la France 2018, une équipe qui semblait invincible, quoi.
2: Bah, la France de 82 aussi était invincible normalement.
1: Ouais.
2: C'est vrai que c'est des générations. Schumacher est passé par là.
1: Ouais. Ouais, c'est
0: des générations qui ont manqué des titres, mais enfin bon. Ouais, alors, tu étais effectivement, tu as assisté au match des USA, à un match des USA à Los Angeles, et ensuite tu étais à New York pour le premier match des Bleus contre le Sénégal. Rapidement, qu'est-ce que tu retiens de ce match, de souvenir de ce match?
1: Non, bah, c'était incroyable. Le stade était magnifique. C'était ma premier match d'équipe de France en Coupe du Monde, donc c'est toujours un peu un moment historique. Au temps de la Marseillaise, c'était quelque chose. Après la première mi-temps, bah, comme disait Zaza tout à l'heure, on a toujours été habitué avec une équipe de France assez poussive. Moi, je me rappelle en 2018, le France-Australie était catastrophique.
0: C'est vrai.
1: On gagne 2-1, c'était horrible. Donc la première mi-temps, c'était un peu compliqué. Après, je pense que l'objectif du Sénégal, c'était de mettre du rythme dès le début, un peu de les surprendre, de marquer, de fermer le jeu ensuite. Et le milieu, ça allait pas aussi au début. On se faisait un peu transpercer. Il y avait pas de lien en fait entre la défense et l'attaque. Je trouve que c'est un peu souvent le problème d'équipe de France là.
0: Pardon, c'est moi.
1: Pas de souci. J'aime bien Calogero.
2: Merci Monsieur le Président. Calogero sur Radio Ariel.
0: J'étais sûr d'avoir mis le téléphone en sourdine.
2: T'as pas Pamela Anderson des fois là?
0: En plus, ça a coupé Marc dans ce qu'il racontait. Bon, enfin, alors, victoire à la fin, c'était 3-1. Si
1: c'est ça. Après, ça a déroulé en seconde période. Et puis, quand cette équipe veut mettre du rythme, en fait, c'est l'équipe, je pense, la plus technique, la plus physique et la plus tactique avec l'entraîneur. Donc, elle a tout pour réussir. Et puis, je pense qu'aussi, il faut donner du mérite à Kylian Mbappé, qui est un peu comme Didier Deschamps. On a bien aimé le critiquer.
2: Voilà, exactement.
1: Mais en fait, quand on pense à des grands joueurs dans l'histoire du football, on pense souvent à des souvenirs. Et moi, Mbappé, c'est 2018 contre l'Argentine, finale contre la Croatie, c'est 2022 contre l'Argentine.
2: Les trois buts, ouais.
1: Où il met un triple, il met un but. Je pense que personne n'a jamais autant crié que les Français. Et je trouve qu'on s'habitue très vite à avoir des joueurs comme ça, un peu fracasser nos héros. Il a 27 ans, je crois. Il a encore 5-6
0: années. Il a
1: encore
0: beaucoup de choses à montrer, plus à prouver, mais à montrer.
1: C'est ça, c'est qu'on s'habitue
0: très
1: vite. Il
0: n'a plus rien à prouver.
2: Mais aujourd'hui, dans l'équipe, tu as Ronaldo du Brésil, champion du monde de 2002, qui disait qu'il fait penser à lui quand il était à son apogée. Et pourtant, il dit que Mbappé, il n'est pas encore à son apogée.
1: Ouais, c'est un phénomène. Je pense qu'il n'est pas au...
2: On l'a peut-être enterré un peu trop vite.
0: Des Cristiano Ronaldo ou des Messi qui jouent jusqu'à 37, 38, plus de 40 ans.
2: Oui, et puis qu'ils ont l'arbitre avec eux aussi, c'est pas pareil. Ah bah je suis désolé. Au bout d'un moment, je vois les choses.
1: Hein. J'ai vu un peu le.
2: Je sais pas dire si vous avez regardé les matchs
1: le
2: foot.
1: Le coup franc contre la Jordanie. Ouais.
2: Bon. On est d'accord.
0: Ouais.
2: On est d'accord.
1: C'est une très belle équipe.
0: Ta vision maintenant, ce match qui arrive demain contre la Suède, et ta vision pour les Bleus, pour cette. Alors, c'est vrai qu'il y a un tour de plus. Hein, c'est cette Coupe du Monde XXL énorme avec les États-Unis. Zaza le disait, je pense que tu le confirmes. C'est géant. Les stades sont géants. Plus de 60 000 places à chaque fois, plus de 65 000 places à chaque fois. Quand on sait en France qu'on a que 2-3 stades en France.
1: Ouais, c'est ça, on en a 5-6 qui sont.
0: Au-delà de 60 000, pas plus.
1: Ouais.
0: Alors, comment que tu vois la perspective, toi, le supporter des Bleus, l'amateur de football, déjà contre la Suède, les prochains tours?
1: Non, bah, après, il faut toujours, comme disait Deschamps, il faut toujours respecter l'adversaire,
0: prendre match
1: après match. C'est sûr. Après, si on veut être vraiment direct, je ne vois pas un monde où la Suède peut inquiéter la France. Le seul hic que j'avais avec cette équipe, c'est, comme on disait, c'est la défense, les latéraux. Je pense qu'il va mettre Digne à la place de Théo Hernandez. Je pense que Koundé va laisser un peu sa place à Malo Gusto, parce que ce qu'on disait avec Koundé, c'est que c'est un joueur qui, sans critiquer, joue toujours vers l'arrière. En fait, je jouais ce poste de latéral droit. Koundé, en une cinquantaine de matchs, c'est zéro passe décisif, zéro but.
2: Ouais,
1: quand on a un latéral, il faut déborder, centrer et défendre.
2: Et c'est un costard nouveau à chaque...
1: Et je pense que c'est juste le seul problème d'équipe de France, c'est avec des latéraux. On a vu contre la Norvège, en deuxième mi-temps, on se fait
2: dépendre à chaque fois. Peut-être que c'est l'entraîneur qui l'a demandé de faire ça aussi, ça.
1: Ouais, mais je sais pas, parce qu'à partir du moment où Deschamps veut jouer avec quatre attaquants, En fait, je pense qu'il s'est mis dans une idée.
2: Moi, j'ai peur de plutôt de Tchouaméni et Rabiot au milieu, tu vois.
1: Ouais.
2: Eux, ils me font peur. Eux, les deux-là, ils me font peur. Ouais. Surtout Tchouaméni, il me fait extrêmement peur.
1: Moi, j'aime bien Koné. Et c'est vrai que Zaïre Emery, je trouve que.
0: Il est pas encore, on pourrait pas encore peut-être lui donner sa chance.
1: C'est dommage qu'il ait pas joué.
0: Peut-être dans ce match-là contre la Suède.
1: Non, mais contre la Suède, je. S'il fait ses changements, je vois pas non plus.
2: S'il y a 4-0 à la mi-temps, ça va le faire.
1: Ouais, je vois pas encaisser de but. Je vois un petit 2-0. Après, sur le parcours, on sait jamais ce qui peut se passer, mais. Je pense qu'on voyait déjà le France-Allemagne arriver.
0: Et pour le 8e de finale.
1: L'Allemagne ne me fait pas du tout peur par rapport aux années précédentes.
2: Ah, attention, parce que là, c'est la première fois que je vois les Allemands aussi mal que ça au début. Et les Allemands, il ne faut jamais les enterrer.
1: Moi, l'équipe qui me fait peur, si on
2: la
1: rencontre.
2: C'est la Hollande.
1: Ouais, après, c'est de l'autre côté, mais depuis le début, moi, je vois une finale France-Angleterre.
2: Ah.
1: Je vois l'Angleterre, parce que l'Angleterre, c'est un peu le profil d'équipe de France où le sélectionneur a un peu fait des choix à contre-courant de ne pas prendre des joueurs stars. Pour privilégier peut-être une équipe qui s'entend mieux, plus homogène.
2: Bah Bellingham, c'est une star quand même. Ouais. Hein. Harry Kane, c'est une star.
1: Ouais, mais on voit des Cole Palmer, on voit des choix qui ont un peu choqué. On s'est dit, même l'Angleterre, en plus, on oublie qu'ils ont quand même enchaîné deux finales de l'Euro. Ils ont un peu cette réputation de loser, d'un peu d'Arsenal. Mais je trouve qu'ils font peur, quoi. Après, t'as l'Argentine aussi.
2: Mais ça me dérangerait pas qu'ils gagnent, franchement. Ça me dérangerait pas qu'ils gagnent.
1: Quitte à perdre, je préfère perdre contre les Anglais que contre l'Argentine.
2: On ne perdra pas contre l'Argentine.
0: D'accord. Alors, c'est peut-être, oui, quand on regarde les tableaux, effectivement.
1: Après, tu as l'Espagne aussi en demi.
0: Oui. C'est voilà. Alors,
1: compliqué, quoi.
0: C'est vrai qu'on a, dans le tableau chez nous, on a, de notre côté pour la France, on a l'Allemagne, effectivement. On a également l'Espagne, le Portugal, la Belgique, éventuellement.
1: Le Maroc aussi, le Maroc.
0: Effectivement. Déjà, le Maroc, ça va être vite réglé, on va le savoir vite, puisque Pays-Bas et Maroc s'oppose mardi 30 juin à 3h du matin. Il faudra se lever de bonne heure. Et voilà, donc il y en aura un des deux qui sortira après ce 16e de finale. Ok. Une dernière chose, un petit peu, raconte-nous aussi, au-delà de ta passion du foot et de comment que tu as vu les matchs et comment que tu perçois l'équipe de France pour l'avenir, ton séjour aux États-Unis, t'as vu quoi? Qu'est-ce qui t'a le plus impressionné? Hormis Pamela.
2: Le World Trade Center.
1: Ça, faut pas le dire. Et en plus, j'ai fait une journée à Malibu.
2: Le souvenir,
0: c'est vrai.
1: Mais t'es pas
0: là. Oui, bah justement. Ouais. Parce que t'as fait les deux côtes. T'étais côte ouest et côte est.
2: Ouais. C'est pas des côtes
1: Ouais, ben j'étais allé déjà il y a 2 ans, j'avais fait un petit road trip pendant 3 semaines, donc je connaissais un peu le coin, je savais où Pamela habitait. Non, j'étais retourné. Après, ce qui est bien avec les États-Unis, c'est que je retiens beaucoup de leur mentalité. Ici, peut-être en Europe, on a souvent l'habitude de se méfier des gens quand ils viennent nous parler.
2: Ouais, ils sont disponibles.
1: On se dit qu'est-ce qu'il veut le gars, tu vois.
2: Eh ben, tu sais ce qui m'est arrivé, moi, j'ai perdu ma gamine dans le métro de New York. La porte se ferme, la gamine, 6 ans, elle sort, moi, ma femme, et dans le métro qui part. Donc, imagine le truc, j'étais en panique totale. Il y a une dame américaine, New York, qui se lève, qui prend le téléphone, qui appelle, il y avait des téléphones dans le métro, qui appelle le chauffeur pour lui dire de leur fournir. On est revenu 3 quarts d'heure après, la pièce était entourée d'un couple d'Américains et de la police, quoi.
1: Ouais.
2: Ils ont pas pris leur métro pour attendre que les parents reviennent, quoi.
1: Ouais.
2: Chapeau. Donc, c'est exactement ce que tu dis, voilà.
1: Non, c'est vrai, c'est ça, c'est que même, moi, j'ai des tatouages une fois, il y a un mec, il y a 2 ans dans la rue, je sais plus, il m'a sifflé. Je me suis dit, putain, qu'est-ce qu'il me veut?
2: Ah bah, il te voulait. Ouais, il te voulait.
1: Non, il a vu mes tatouages. Ouais, il était avec sa copine.
2: Ouais, ça... il s'appelait Jean-Pierre.
1: Non, il a vu mes tatouages, tu vois, et on a parlé pendant 30 minutes. Et après, ils disent, tu viens d'où? Et tu te fais des contacts. Donc, moi, c'est ce que je retiens de la mentalité américaine, c'est que, en fait, ils sont très très cool, quoi. On entend beaucoup de choses des États-Unis, il y a beaucoup de défauts, oui, c'est sûr. Mmh. Mais c'est un peu comme la France.
2: Ah, seul défaut qu'ils ont, c'est Trump.
1: Ils sont très
2: tout,
1: très cool. Ouais, c'est vrai.
2: Et puis le port d'armes.
1: Ouais, c'est vrai. Oui, c'est vrai. En Californie, par exemple, t'as le droit au port d'armes, mais par contre, les paris sportifs sont interdits.
2: Non,
1: mais
2: en Californie, c'est normal. Avec des canons comme Pamela Anderson, t'es obligé d'avoir le port d'armes.
0: Décidément.
2: C'est facile, celle-là.
1: Décidément. Je vais donner son numéro.
0: Il va falloir qu'on lui trouve.
2: Ça change de 200 boules.
0: Tu peux demander à Adil Rami, il doit avoir son numéro de téléphone.
2: Demander à Zaza plutôt que de rester assis sur un cabinet.
0: Ok, bah écoute, merci Marc. Juste encore quelques minutes. Alors, juste pour dire à nos auditeurs intéressés par cette Coupe du Monde, déjà qu'en 16e de finale, ils ont démarré hier. Et que donc l'Afrique du Sud rencontrait le Canada, ça s'est joué justement à Los Angeles où tu étais il y a quelques quinzaine de jours en arrière.
2: Avec un pénalty pacifié.
0: Et le Canada est le premier pays qualifié après le début de ses 16e de finale, puisqu'ils se sont imposés 1-0 contre l'Afrique du Sud en bout du match, parce que je crois que c'est à la 90+2. Voilà, donc le Canada retrouvera sur son chemin ou le Pays-Bas ou le Maroc. Et aujourd'hui, ceux qui sont intéressés par les matchs, il y a un super Brésil-Japon à 19h. Je parle là heure française. Brésil-Japon donc à 19h. Et puis Allemagne-Paraguay à 22h30. Et ceux qui veulent aller donc un peu plus loin, il y a à 3h du matin Pays-Bas, Maroc à regarder à la télé pour ceux qui ont un match qui doit être super, mais il faut pouvoir regarder à 3h du mat et être frais et dispo pour le matin aller au boulot. Et quelques résultats sportifs de ce week-end. Il y avait
2: du football.
0: Il y avait du cyclisme. Du cyclisme avec les championnats de France à une semaine du départ du Tour de France qui aura lieu samedi à Barcelone. Chez les filles, c'est Célia Géry qui s'impose, qui est devenue championne de France.
2: C'est pas génial,
0: alors qu'on présente 20 ans, j'ai vu les 50 derniers kilomètres, qu'on présente comme la nouvelle
2: Pauline Ferrand,
0: Jeannie Longo ou Pauline Ferrand-Prévot, à peine 20 ans, qui est championne de France de la formation FDJ United Suez, qui s'est imposée devant Cédrine Kerbaol et Émilie Morier. Et chez les hommes hier, c'est la Groupama FDJ qui a réussi un triomphe collectif et qui a mené sa course pour emmener Romain Grégoire, qui a décroché son premier titre de champion de France, donc également à la Tour du Pin en Isère, après une course spectaculaire parfaitement maîtrisée par son équipe Groupama FDJ. Voilà, Romain Grégoire qui aura le maillot bleu, blanc, rouge sur le Tour de France, et il s'est imposé devant Paul Lapeyra et son prénom, Delbove. Il n'y avait pas de grand, notamment il n'y avait pas Paul Sexas à championnat de France, mais on l'attend bien sûr, Paul, au Tour de France à partir de samedi prochain. Et il y avait également de la Formule 1. Pour dire que le pilote britannique de F1 George Russell sur Mercedes a remporté hier le Grand Prix d'Autriche qu'il a maîtrisé de bout en bout devant le néerlandais Max Verstappen sur Red Bull et son jeune coéquipier italien Kimi Antonelli. Et puis il y avait de la MotoGP, le Grand Prix des Pays-Bas, le japonais Ai Ogura sur Aprilia a remporté le Grand Prix des Pays-Bas ce dimanche, donc la 10e manche sur 22 de la saison de MotoGP, signant la première victoire japonaise dans la catégorie reine depuis 22 ans. Et donc le japonais a décroché sa première victoire en MotoGP en devançant deux Espagnols, son coéquipier Raúl Fernández et George Martin sur Aprilia, qui a pris la tête du championnat du monde. Voilà pour les quelques résultats sportifs, bien entendu. Tout ça est tourné essentiellement vers la Coupe du Monde de football et bientôt avec le Tour de France qui démarre samedi. Merci Marc d'avoir répondu à notre invitation et d'être venu nous reparler un peu de ton séjour aux États-Unis. On te souhaite une bonne fin de Coupe du Monde, ce coup-ci devant la télé.
1: Ouais, voilà. Merci beaucoup, merci à vous.
0: On aura peut-être l'occasion de se recroiser ensemble, peut-être même avec Fabien, dans un stade.
1: Avec plaisir.
0: À partir de la rentrée de septembre, dans les qualifs de la National League de l'UEFA. Et peut-être donc effectivement avec Zinedine Zidane sur le banc des Bleus.
1: Et Pamela.
0: Peut-être Pamela que nous retrouverons quelque part. À un moment donné, elle était en France avec Adil Rami, mais bon, voilà.
2: Ça, maintenant,
0: visiblement, ils
2: ne
0: sont plus ensemble. Si, cette notoriété publique.
2: D'accord.
0: Voilà. Merci Marc.
1: Merci beaucoup.
0: Bonne journée à tous. Et on vous donne rendez-vous demain dans la matinale à 9h30.

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3: Bonjour à toutes et à tous sur Radio Ariel 99.6, également internet radio-aria.fr. D'ailleurs, ce matin, ça sera effectivement plutôt internet puisque nous avons un petit problème à l'émetteur. Malgré plusieurs tentatives en haut de la tour Turenne, la bande FM, on n'a pas réussi à relancer. Désolé, ça va venir sans doute lié à la chaleur de ces derniers jours et peut-être un orage cette nuit. On ne va pas dire désolé pour ceux qui nous écoutent à la radio puisqu'ils ne peuvent pas nous écouter, mais on passe le message par internet les ondes de Radio Aria sont disponibles sur le...
4: Dans les ondes hertziennes, elles ne sont pas disponibles. C'est le numérique qui est disponible sur Internet.
3: Le numérique voilà. Est disponible par le technicien.
4: Le simple technicien que je suis a su faire que ça.
3: Sur radio-aria.fr. Nous sommes le lundi 29 juin. On espère que tout le monde a bien passé cette période difficile de canicule et surtout vendredi et samedi, c'était vraiment assez infernal. Il fait un peu plus frais, si on peut dire, mais il fait encore très très lourd à l'intérieur. Faites encore attention à vous, continuez à aérer bien vos habitations, continuez à vous hydrater et on espère que certains plans météorologiques prévoient que ça pourrait revenir la semaine prochaine. On espère que non, et en tout cas pas dans ces conditions. En tout cas, bonjour à toutes et à tous. Bonjour Dom.
5: Bonjour Patrice, bonjour Fabien et bonjour à toutes et à tous.
3: Bonjour Fabien qui a tenté tout ce qui était possible ce matin.
4: J'ai pas baissé.
3: Malheureusement, sans doute un petit effet de la chaleur et d'une probable coupure de courant qui est peut-être intervenue ou d'une micro-coupure cette nuit.
4: Orage.
3: Alors, dans la revue de presse, dans la matinale de ce lundi 29 juin, bien entendu, nous aurons la revue de presse, la météo avec Dom, quelques dates anniversaires d'un 29 juin, et un petit peu avant 10h30, on vous annoncera bien entendu les programmes de Radio Aria pour cette journée de lundi. Mais nous avons un invité à notre micro, et pour le présenter, en fait, nous allons déjà écouter ceci.

0: pardon, vous venez d'entendre l'ensemble Bernica ou Bernica Octet avec le titre Becken Air, c'est ça? Becken Air, et oui, je me trompe pas.
1: Oui, oui, c'est bon.
0: C'est bien dans la prononciation. Alors, effectivement, nous recevons à notre micro, bon, quelqu'un qui est connu dans la maison, mais c'est Yves Godot.
2: Bonjour
0: Yves. Godot, bonjour Yves, animateur de notre radio, spécialiste du jazz, et vous avez reconnu sans doute cette aire de jazz. Yves qui est le président de l'association Vibrasson, association qui est organisatrice de la 15e édition du festival Jazz en sol mineur, qui aura lieu donc cette 15e édition, toujours pareil, à Ucigny-Godebranche, fin août, les 28 et 29 août 2026, comme nous n'aurons pas de matinale durant tout l'été et que nous reprenons le 30 ou le 31 août, eh bien nous l'invitons tout de suite là avant la fin de saison pour venir parler de cette 15e édition du festival Jazz en sol mineur. Alors Yves, revenons un petit peu rapidement à l'historique de ce festival 15e édition qui a toujours eu lieu à Ucigny-Godebranche.
1: Oui, il a toujours eu lieu à Ucigny-Godebranche. Alors, l'historique, la première édition, c'était en 2011. Et ces trois copains d'Ucigny, parce que c'est comme, tout, c'est comme bien sûr Ucigny que ça se passait. Pour la fin de l'été, ils avaient une date, en réalité, un week-end à remplir. Il faut dire qu'à Ucigny, il y a toute une, comment dire, une dynamique associative qui est assez remarquable. Et à Ucigny, ils aiment bien se retrouver. La fête du foot, c'est quelque chose à Ucigny. Ils ont, enfin, toute l'année, il y a des fêtes, il y a, etc. Et donc, ces trois copains ont dit, tiens, bah, si on faisait un festival de jazz. Et puis, ils ont la première édition, c'était en 2011, ça devait être en septembre, je ne sais plus, 15 septembre, je ne sais plus. Et ils avaient invité quatre groupes locaux, donc pour la première édition de ce festival. Et puis la deuxième édition, bah, comme ça avait marché, ils ont décidé de créer l'association Vibrasson et pour pérenniser ce festival. Donc ça veut dire, bah, si on crée une association, on demande de subventions, etc., etc. Et puis ils ont commencé à prendre des groupes un petit peu luxembourgeois, des groupes belges, etc. On est venu aux groupes nationaux français. J'ai souvenir, le premier artiste vraiment national français, ça devait être Anne Passeo, qui maintenant est une grande batteuse qui passe dans tous les festivals en France. Et puis des internationaux, puisqu'on a même eu des Américains, on a eu...
0: On peut citer les noms de ces membres fondateurs d'il y a 15 ans en arrière.
1: Alors, de mémoire, si je ne me trompe pas, il y avait Sylvain Joly, il y avait Pascal Mazzola et Emmanuel ou Manu, je sais plus, j'ai perdu son nom.
0: Oui, c'est pas grave. On a sous les yeux un article qui est paru dans le Républicain Lorrain fin juin, où effectivement on parle de jazz en sol mineur et de la résistance de ce festival, parce qu'il y a effectivement il y a beaucoup de festivals qui malheureusement disparaissent. Malgré tout, celui-là résiste, c'est bien le terme qui est utilisé dans le Républicain Lorrain. Malgré les difficultés pour pouvoir poursuivre. Alors, où en est-on de l'association Vibrasson? Et je suppose, comme beaucoup d'associations, la culture est un peu remise en cause un peu partout dans notre pays. Malgré tout, il semblerait que l'association résiste, et même si c'est pas facile d'organiser ce genre d'événement, mais grâce sans doute à l'appui des bénévoles.
1: Oui, ben, s'il n'y avait pas les bénévoles, il n'y aurait pas d'association. Mais il faut aussi, ben, le nerf de la guerre, c'est de l'argent. Bon, autour du Cigny, jusqu'à présent, comme c'est à peu près la même équipe qui est la municipalité, sur Longwy, c'est toujours, la communauté d'Aglo, c'est en gros, même si c'est pas les mêmes, c'est à peu près les mêmes gens qui sont là. Le département, c'est la même chose. Ce sont surtout ceux-là qui subventionnent. Par contre, alors le souci, cette année, c'est plutôt les sponsors privés. Et effectivement, il nous manque de l'argent à ce niveau-là. Alors voilà.
0: Donc il faut trouver l'équilibre, comme
1: oui,
0: c'est
1: oui, il faut dans trouver l'équilibre, exactement, exactement. Ouais. Oui.
0: Ben peut-être qu'on peut lancer, profite à ce micro de lancer un appel aux dons, non seulement des partenaires privés, peut-être qui pourraient nous écouter ce matin, sait-on jamais, mais peut-être aussi de tout public qui pourrait aider Vibrasson, et l'association qui organise ce festival est. La 15e édition est lancée, puisque nous avons une belle affiche sous les yeux, mais c'est surtout se mettre en perspective la 16e, la 17e, la 18e. Voilà. Alors, comment on peut aider Vibrasson, par exemple?
1: Alors, eh ben, justement, on s'est inscrit sur Hello Asso. Alors, Hello Asso, H-E-2-L-O, et puis Asso, A-2-S-O, qui permet ben, justement d'avoir une billetterie en ligne, mais qui aussi permet de faire des dons. Et si vous allez sur Hello Asso, donc vous écrivez Hello Asso sur votre ordinateur, et vous écrivez, parce que c'est marqué rechercher, je sais pas, vous écrivez dessus, pas vibration, parce qu'il y a plusieurs vibrations, vous écrivez Jazz en Sol mineur ou Usini Gold Branch, vous tombez sur la page. Alors vous trouverez, vous tombez sur la page Acheter des places hein, pour le festival, justement, et ou même faire un don. Voilà, donc on peut faire des dons, oui, on peut faire des dons en ligne. Voilà.
0: D'accord. On va venir dans quelques instants à ce festival et à la programmation du festival et comment ça va se passer. Mais justement, on a écouté en ouverture l'ensemble Bernica. On va écouter une petite chanson intermédiaire, c'est Poetic Ways. Alors, ensemble Bernica qui sera présent et Poetic Ways également sera présent à ce festival. Et on va écouter un titre de Poetic Ways qui est « He's got the whole world in his hands ».

0: Alors justement, donc voilà, c'était Poetic Ways. On va venir à la programmation de donc cette 15e édition qui aura lieu les 28 et 29 août à Ussigny-Gaudebranche. On rappelle toutefois que jusqu'à une certaine époque, pas assez récente, ça se passait en extérieur sur le carreau de la mine. Et puis il y a eu une année, vous avez dû annuler à cause de problématiques de météorologiques, de gros orages. Et depuis maintenant un ou deux ans je crois, ça se passe à la salle Louis Aragon à Ussigny-Gaudebranche. Hein.
1: Oui, tout à fait. Maintenant, c'est même plus récent, c'est en 2024, on a dû annuler la soirée du samedi. Because alerte orange, et on a bien fait de le faire parce qu'on aurait eu un bel orage. Je pense bien sûr des dégâts matériels, mais aussi des dégâts humains sûrement, parce que ça a duré une demi-heure, mais ça suffit, tout s'envoler. Et l'année dernière, donc on l'a fait pour la première fois en salle, et finalement on était content de le faire en salle parce qu'on on a un fond de scène bien particulier. On a réussi à le remettre justement, ce fond de scène en la salle Louis Aragon. Disons, ce fond de scène est important parce qu'il avait été fait par un artiste local qui s'appelle Noon. Et quand il y a des photos du festival de jazz à Ussigny qui traînent sur Facebook ou n'importe où ailleurs, avec les musiciens, avec ce fond de scène, ah oui, ça c'est Ussigny, ah oui, c'est Ussigny. Et finalement, comment dire, les musiciens étaient heureux parce que le son était finalement bon. On a Vincent Doche au son qui s'est très très bien débrouillé. Les spectateurs étaient aussi contents parce qu'à Ussigny, sur le carreau de la mine, même si c'est entre guillemets, c'est plus sexy comme site. Toujours est-il que le soir, à partir de 11h, je me rappelle d'être parti, moi, en fin de soirée, vers minuit, 1h après avoir tout rangé. Dans la voiture, il faisait 4 degrés. Et avec l'humidité, c'était assez désagréable. Il fallait mettre des chaufferettes, comme ça que ça s'appelle, dehors. Il y avait des musiciens qui s'étaient fait avoir. D'ailleurs, il y a Christophe Moniaud qui vient cette année et qui était venu. Et lui, il était venu à l'époque en t-shirt, allez, au mois d'août, il fait bon, oui, tu parles, il était transit froid.
0: Mais chez nous, parfois, mais bon, ça c'était il y a quelques années en arrière, peut-être c'est plus le cas aujourd'hui. Très bien, alors, effectivement, la salle Louis Aragon à Ussigny-Gaudebranche, pour situer, pour celles et ceux qui nous écoutent, c'est au centre de Ussigny, c'est juste derrière l'église d'Ussigny, pour ferrer l'église d'Ussigny, il y a un grand parking autour d'ailleurs, et la salle Louis Aragon se trouve juste derrière l'église du Ussigny-Gaudebranche. Alors, ça se passe donc sur deux journées, le vendredi 28 et le samedi 29 août. Alors, est-ce qu'on peut venir un petit peu, on va prendre date par date, est-ce qu'on peut venir déjà au programme du vendredi 28 août pour donner un avant-goût aux aficionados du jazz?
1: Oh, puis il n'y a pas que les aficionados, oui, bien sûr, il y a les autres.
0: Il y a les autres aussi.
1: Eh bien, on va...
0: Pas Fabien, ça c'est clair. Vas-y.
2: J'aime bien le jazz, j'aime bien.
1: On va... Bon, t'attends.
2: Bah écoute, franchement, je vais venir.
1: Ah, ben...
2: C'est près de où?
3: Et quand?
1: Alors, on commence par un apéro concert gratuit. Voilà, c'est gratuit. Et donc, en plein air, devant la salle, vers 18h30, le vendredi... 28 août, avec le Dreher Quartet. Alors, Dreher Quartet, c'est un jeune quartet de la région Messine et qui a plein de talent, plein d'avenir. Et ça, donc, c'est un apéro parce que effectivement, il y aura un food truck pour manger, il y aura de quoi boire, il y a un bar, etc. Et comment dire, en espérant qu'il fasse beau. Si d'aventure il fait moins beau, comme l'année dernière par exemple, l'année dernière on l'a fait cet apéro sous le chapiteau. Tout le monde était sous le chapiteau et c'était très très bien aussi.
0: D'accord, donc ça c'est en extérieur devant la salle.
1: Et en off, comme on dit maintenant, parce que oui, c'est assez amusant, parce qu'il y a des gens qui... off. Est-ce qu'on peut venir jouer en off? Alors, maintenant, on a notre festival off et notre festival in.
0: Bien. D'accord, donc ça c'est en off. Le 28 août à 18h45. Et ensuite, on rentre dans la salle du Aragon. Et qu'est-ce qu'on a en soirée le 28 août?
1: Alors en in, et le in, faudra le payer. Hein, c'est... Ouais. La soirée, ça coûte 25 euros. Et il y a même un pass à 35 euros.
0: Pour les deux jours, le pass.
1: Oui, pour les deux jours, oui. Alors, en in, il y a deux concerts. Hein. Le premier, ben, ça sera ce qu'on...
0: Écoutez, en entrée de l'ouverture de cette interview.
1: Bernica Octet, c'est un ensemble de 8 musiciens de la grande région. Plus ou moins, comment dire, avec comme maître à penser Pierre Boss Flug, qui est un pianiste bien connu quand même dans le milieu du jazz. Et voilà, donc ils vont jouer leur projet Hypnotique, qui est un disque qui est sorti en 2022. Et c'est ce que vous avez entendu, c'est une espèce de mélange de rock, c'est bien binaire, tom, avec des... Ben, avec des consonances bien sûr jazz. Et donc il y a trompette, sax, deux saxophones, 1, 2, 3, guitare, basse, batterie, piano. Et puis j'ai oublié. Et puis oui, enfin voilà, c'est un octet.
0: D'accord.
1: Ça sera très très bien.
0: Et le deuxième concert ?
1: Alors, le deuxième concert, ça sera Poetic Ways.
0: On vient d'écouter juste là, il y a quelques minutes en arrière.
1: Et ça, c'est... moi, j'appelle ça une espèce d'all-stars. C'est-à-dire, ça, avec rien que des grands du jazz français. Ce groupe est derrière Raphaël Imbert, qui a déjà écrit aussi des livres sur le jazz... sa réflexion comparait par exemple à la spiritualité de la musique de Bach avec celle de Coltrane. Il arrive à faire des ponts entre les deux et ça va très très loin son travail. Il a travaillé aux États-Unis avec Archie Shepp et compagnie. Et dedans, il y a Celia Kameni, ben c'est la chanteuse qu'on a entendue, qui a déjà eu une victoire du jazz. Il y a, Pierre-François Blanchard, qui est un pianiste aussi, qui a été nominé en 2024 pour son disque Puzzle, aux victoires du jazz. C'est un lauréat de l'Académie Charles Cros aussi. Il y a Pierre-François Fénichel, qui fait de la batterie et du violoncelle. Et lui, ce qui est incroyable, ce monsieur, à 11 ans, 12 ans, il était déjà soliste au violoncelle en musique classique. Vous voyez le niveau que c'est. Et puis, et Pierre Fénichel, à la contrebasse, qui a déjà fait plusieurs disques aussi. Donc vraiment, un très haut niveau, plein de poésie.
0: Donc ça, c'est Poetic Ways. Ça occupe donc, d'accord. Là, ça occupe la journée du vendredi, enfin la soirée plutôt du vendredi 28 août. Et nous allons passer à la soirée du samedi 29 août. Et justement, pour en parler, nous allons écouter Christophe Moniaud.

0: Ah là, c'était Christophe Moniaux avec Lobster in the Tropical Garden. C'est vrai qu'on a écouté trois styles vraiment différents là, entre la musique d'intro, le Poetic West et la Christophe Moniaux. C'est vrai que c'est vraiment très particulier le jazz. En fait, le jazz, c'est comme un peu comme le rock. Il y a le rock progressif, il y a le rock machin, il y a le rock dur. Enfin,
1: va pas trop loin non plus. Va pas trop loin.
0: On voit vraiment qu'il y a des différences notoires entre les. Il y a des styles de rock. Hein, on peut dire ça quoi. De jazz. C'est complètement différent. Alors, justement, Christophe Moniaux sera présent à la soirée du samedi 29 août, mais reprenons depuis le début, donc il y a également de nouveau un concert off gratuit à 18h45. On te passe la parole, Yves, pour présenter cette soirée du samedi 29 août.
2: Eh ben, samedi, c'est un petit peu comme le vendredi, vers 18h30, 18h45, il y aura l'Altrimenti Quartet. Alors l'Altrimenti, c'est en réalité un centre culturel à Luxembourgville, et dedans il y a toute une pépinière de musiciens de jazz et quatre musiciens de cette pépinière viendront jouer du jazz. Alors et ils vont nous faire un jazz revisite de standards et puis quelques compositions avec Geoffrey Sabat au piano par exemple. Mmh. Ce groupe belgo-luxo-français.
0: Voilà. Mmh. D'accord. Donc ça c'est en extérieur, toujours pas comme le vendredi à 18h45. Et ensuite on rentre de nouveau dans la salle du Aragon pour deux concerts le soir. Donc, vas-y, présente, mais il y aura donc, effectivement, on commence peut-être, c'est peut-être pas dans l'ordre, mais notamment Christophe Moniaux que nous venons d'écouter.
2: Oui, alors Christophe Moniaux, alors dans l'extrait que vous avez écouté, vous ne l'avez pas entendu, puisque vous avez sans doute, vous avez plutôt entendu le contrebassiste. Contrebassiste qui a accompagné pendant 15 ans Gonzalo Rubalcaba, qui est un très très grand pianiste cubain. Mm-hmm. Et qui est vraiment qui a joué avec les plus grands américains, enfin c'est vraiment du très haut niveau. Christophe Moniaux qui est saxophoniste et qui est leader du groupe, et ils vont nous présenter leur projet Hypersensitivity. Et dans ce groupe il y a aussi une grande pianiste d'ailleurs que j'ai joué à Longwy en 98 je crois, qui s'appelle Sofia Domanti, qui est la première femme à avoir reçu le prix Django Reinhardt, première musicienne française à avoir reçu le prix Django Reinhardt. Donc aussi un très grand groupe. Et toi qui parlais de rock, leur batteur a longtemps joué avec Little Bob Story. Ça peut dire quelque chose.
0: Ah, oui, ça dit quelque chose, oui. Effectivement.
2: Alors, vous voyez, les musiciens...
0: Oui, il y a des passerelles entre tous les styles de musique. Ponts, quand on est musicien, logiquement, on sait tout jouer.
2: Ouais,
0: à peu près.
2: Et donc ils vont nous présenter. Et Christophe Moniaux, lui, il est donc, comme je l'avais déjà dit, il était déjà passé avec. Ça devait être en 2018. Il était dans le quintet des Frères Moutin.
0: Mmh.
2: Oui. Et lui, il était venu en t-shirt au mois d'août. Et
0: il a eu froid.
2: Très, très froid.
0: Alors peut-être qu'il va venir. À l'époque, au mois d'août, il faisait encore.
2: Il va peut-être venir avec un parka. Et comme il sera en salle, il va peut-être être déçu.
0: Il va peut-être être torse nu, parce que sait-on jamais. Très bien, Christophe Moniaux. Et ensuite, nous aurons.
2: Alors, c'est plutôt avant. On aura
0: désolé pour l'ordre.
2: un duo Charlotte Planchot et Didier Itursari. Alors, Charlotte Planchot, c'est une chanteuse qui joue un peu de guitare. Alors, elle, c'est très particulier parce que elle a étudié le chant lyrique. Et sa mère était allemande. Elle raconte, on épluchait les patates en écoutant des motets de Bach, voilà, ou en chantant du Bach. Son père, lui, il était du Gers, et c'est plutôt... comment il s'appelle, Léo Ferré. Et puis elle, quand elle était jeune, elle chantait du Ella Fitzgerald. Alors voilà. Dans sa tête, elle a mélangé tout ça. Et puis elle a choisi l'idiome jazz, parce qu'en jazz, justement, elle pouvait chanter du Léo Ferré, mais aussi du Bach, comme quoi le jazz est... Mais tout en comment dire, tout en ayant sa propre sensibilité et sa et l'improvisation, quoi, c'est ça, le jazz.
0: D'accord.
2: Et elle est accompagnée de Didier Itursari, qui lui est un accordéoniste d'origine basque. Mine de rien, Didier Itursari, il a été
0: son nom explique d'ailleurs Itursari, oui. Ça peut être que basque.
2: il a été l'accompagnateur pendant une paire d'années d'un certain François Béranger, si ça vous dit quelque chose.
3: Bien sûr,
0: bien sûr, bien sûr.
2: Mais il a joué aussi avec les grands du jazz. Voilà, donc tous les deux, juste un accordéon, juste une voix. Épuré. Voilà. Elle ne chantera pas que du jazz. Elle va chanter. Elle est capable de chanter, cette fille, en 5 langues différentes. C'est assez époustouflant. Mmh. Assez époustouflant, l'ouverture de sa voix.
0: Mmh. Alors, voilà le programme de la 15e édition du festival Jazz en sol mineur à Ussigny-Gaudebranche des 28 et 29 août 2026. On évoquait en début d'interview avec Yves les difficultés financières des associations pour monter ce genre de festival, mais pour peu que ces difficultés soient résolues, par ailleurs, est-ce que on est à la 15e édition, est-ce que les artistes, les octettes, les quintettes répondent quand même assez facilement aux invitations? Est-ce qu'il y a un peu de 15e édition? Ça, voilà, c'est quand même un festival qui est pas récent. Est-ce que les artistes répondent facilement, connaissent ce festival, et quand on les contacte, ils disent ah oui, je vais venir parce que je sais que ce festival existe, ou je vais revenir parce que je suis déjà venu et ça m'a plu.
2: Alors ben oui, on est étonné. Nous, alors peut-être qu'ils disent ça pour nous faire plaisir, mais ils connaissent très bien ce festival. En particulier, ben, il y a après François Blanchard, avec lequel j'ai eu des contacts, quand on s'est rencontrés, on a bavardé. Et nous a, oui, le festival de chansons mineures, je suis déjà venu. Et justement, Poetic Ways, qui était un peu cher, m'a dit, mais non, si tu veux, écoute, on va négocier, on va voir. Et puis on arrive à baisser les tarifs. Bon, on n'aura pas de l'Aldimeola comme il y a eu comme il va y avoir à Thionville, mais on a des très grands noms. On a déjà eu par exemple Enrico Pieranunzi, qui est un des plus grands pianistes mondiaux, mine de rien. S'ils sont libres, ils sont payés, mais ils sont quand même payés un minimum. Ils viennent pas pour rien, hein, mais on arrive à avoir des tarifs raisonnables. Et puis on n'est pas dans le contexte rock. Le rock, là, c'est...
0: Alors, on rappelle donc 28 et 29 août à Ussigny-Gaudebranche, à la salle du Aragon, pour ce qui est en in. Et deux événements, deux concerts en off à l'extérieur, éventuellement sous chapiteau si le temps n'est pas très bon. Et donc les prix d'entrée pour les concerts in, le off c'est gratuit, mais pour les concerts in le 28 ou le 29 c'est 25 €, avec la possibilité d'un pass pour les deux soirs à 35 €. Comment on peut, est-ce qu'il y a obligation de réservation ou on peut venir comme ça?
2: Non, on peut venir comme ça, il restera des places sur place. On a un site internet qui s'appelle jazzensolmineur54.fr. Vous écrivez
0: tout attaché
2: et vous mettez .fr. Et là, si vous avez bien sûr le programme. Et si vous allez à la page contact, c'est marqué quelque part réservé, parce qu'on peut réserver donc en ligne. Avec Hello Asso, vous cliquez dessus, ça vous envoie à Hello Asso, comme j'expliquais tout à l'heure. Ou bien vous allez sur la page Hello Asso. Et c'est marqué quelque part recherché dans Hello Asso, et vous m'écrivez, je vous ai dit n'écrivez pas Vibrasson, parce qu'il y a déjà plein d'associations qui s'appellent Vibrasson, et vous écrivez Jazz en sol mineur Ussigny-Gaudebranche, parce que mine de rien il y a un festival Jazz en sol mineur à Gréasque, donc n'allez pas acheter.
0: Il y a des mines un peu partout.
2: Et en France, oui, même dans le sud.
0: Oui, voilà. C'est vrai.
2: Donc, réserver à l'avance, pour nous, c'est bien. Ça
0: donne une indication.
2: Oui, c'est l'argent qui rentre avant.
0: Oui, ça donne un peu de trésorerie.
2: La billetterie est ouverte, voilà, donc on peut commencer à réserver dès ce jour. Voilà.
0: Très bien. Moi, j'ai fait le tour de mes questions et de cette présentation. Est-ce que tu as quelque chose d'autre éventuellement à ajouter, Yves?
2: Sûrement plein de choses, mais je les ai oubliées.
0: Non, c'est bon. On rappelle que on y reviendra en fin d'émission, en fin de matinale. Aujourd'hui, c'est aussi ton émission sur Radio Aria en fin de journée, en début de soirée ou en fin d'après-midi.
3: Et la combien ?
0: La 513e aujourd'hui, la bouteille de jazz. C'est ta dernière de la saison aujourd'hui ?
2: Non, il y en a encore.
0: Il y en a encore une la semaine prochaine ?
2: Celle de ce soir, c'est parce que ce jeudi, vendredi, samedi, il y a Festival de Jazz à Thionville. Donc, je présente le Festival de Jazz à Thionville. Et la dernière émission, ça sera donc celle de lundi prochain.
0: Lundi 6.
2: Et là, je présenterai
0: le festival, programme du Festival Jazz en Sol mineur.
2: Oui, avec plus de détails.
0: D'accord. Donc, on y reviendra dans l'annonce des programmes un peu plus tard. Mais effectivement, ce soir de 21h à 21h, c'est l'émission d'Yves avec la bouteille de jazz. Effectivement, il y présentera ce soir le troisième Festival de Jazz de Thionville qui a lieu quand, celui-là ?
2: Jeudi, vendredi, samedi.
0: Ce week-end, le week-end qui arrive. Très bien, on a fait le tour. Ravi de t'avoir accueilli à notre micro. Comme on n'a pas d'émission avant fin août, c'est pour ça que Yves vient en parler suffisamment tôt. Je suppose que on le rappellera. On a maintenant les pages Facebook, donc ça sert aussi. On rappellera cette 15e édition de Jazz en Sol mineur sur notre page Facebook avant qu'elle n'ait lieu pour ceux qui l'auraient oublié et qui voudraient s'y rendre. Merci Yves.
2: Tu as parlé effectivement des invités
0: de Charlotte Planchou et DJ Itursari qui seront le samedi 29 au Festival Jazz en Sol mineur. Et pour conclure cette interview, nous allons écouter une chanson, tous les deux d'ailleurs, qui s'appelle, je dis bien chanson là parce qu'on entend des paroles, qui s'appelle Clandestino.

0: Voilà, c'était Charlotte Planchou et David, je crois, et David, je ne sais plus son prénom en tête, Itursari, plan clandestino, qui seront donc à la 15e édition du festival Jazz en Sol mineur à Essigny-Godebranche les 28 et 29 août prochains. Et c'est Yves Goudot que nous avions à notre micro comme invité, président de l'association Vibrasson, organisatrice de cet événement qui est venu présenter ce festival fin août. Eh bien, nous passons maintenant à la revue de presse du week-end avec les journaux de samedi, dimanche et lundi d'homme.
1: Alors, allons-y, une nouvelle association lutte contre les violences intrafamiliales. L'association Femmes sans chaîne, Interface Nord-Sud, vient de naître dans le PIO. Basée entre Audin-le-Tiche et Longwy, elle vise à lutter contre les violences intrafamiliales en direction des femmes et pas seulement. Les enfants aussi sont visés. Donc, présentation par sa fondatrice, Julia Salade. Tout est parti de l'écriture de son roman « Les larmes de sang » et dans ce livre, Julia Salade décrit les mécanismes amenant aux violences intrafamiliales. Quelques mois après sa publication aux éditions afropéennes, elle a décidé de créer l'association Femmes sans chaîne, Interface Nord-Sud, basée dans le PIO, entre Audin-le-Tiche et Longwy. Alors, vous avez un contact au 06 15 45 13 23 ou contact.femmesanschaine@gmail.com.
0: Ouais, Julia Salah, que nous avions reçu à notre micro, hein, ici même, qui était venue présenter son roman, voilà. Qui était venue dans la matinale. Elle avait évoqué cette perspective de création de cette association. Eh bien, tant mieux, elle y est arrivée et c'est enfin mis en place.
1: Alors, à Réon, deux projets majeurs pour l'avenir présentés à la sous-préfète. Il y a quelques jours, la sous-préfète Hélène Géronimi a été accueillie dans la commune. Le maire Fabrice Cadinu lui a présenté les deux projets structurants de la localité, le regroupement des écoles au sein d'un nouveau groupe scolaire, ainsi que celui de la maison de la santé. Donc la sous-préfète a été accueillie par la majorité municipale qui lui a présenté ces deux projets. Le regroupement des écoles de Réon, ville basse et ville haute au sein d'un nouveau groupe scolaire moderne, ainsi que le projet de maison de santé porté par un investisseur privé avec le soutien de la commune. Ces deux projets illustrent la volonté de préparer l'avenir de Réon en investissant à la fois dans l'éducation de nos enfants et dans l'accès aux soins pour l'ensemble de la population, a conclu Fabrice Cadinu. À Herserange, la rénovation énergétique de l'école maternelle a démarré. Le chantier relatif aux travaux de rénovation énergétique de l'école maternelle Michael Pellegrini à Herserange a débuté et d'un montant de 558 000 euros, cette opération vise à améliorer significativement la performance énergétique du bâtiment. Elle comprend notamment la mise en place d'une isolation thermique par l'intérieur et par l'extérieur, l'installation d'un système de ventilation mécanique contrôlée, VMC, ainsi que le remplacement des chaudières. Les travaux sont prévus sur l'ensemble de la période estivale. Ce projet bénéficie du soutien financier de l'État dans le cadre du Fonds vert du département de Meurthe-et-Moselle via le dispositif Fonds Bourg-Centre, de la région Grand Est au titre du programme Climaction, ainsi que de l'agglomération du Grand Longwy par l'attribution d'un fonds de concours. À Mont-Saint-Martin, accès à la santé, l'hôpital propose des soins spécialisés décentralisés. Dans le cadre de sa mission de proximité et afin de faciliter l'accès aux soins par la population du territoire, l'hôpital de Mont-Saint-Martin a mis en place des consultations avancées de spécialité à Villerue depuis le début du mois de mai. Cette initiative s'inscrit dans la démarche Aller Vert qui vise à rapprocher l'offre de soins des habitants et à limiter les déplacements. Donc les consultations sont proposées du lundi au vendredi de 9h à 12h à la maison de santé située 33 rue Carnot à Villerue et la prise de rendez-vous se fait via la plateforme Doctolib, accessible 24h sur 24 et via le secrétariat au 07 70 12 44 35 durant les horaires d'ouverture du cabinet. Alors, dimanche... Allons, oui, pas de taxe de séjour, le manque à gagner est de 130 000 euros. Avec 11 945 visiteurs à l'année contre 10 700 en 2024, Longwy est une ville touristique. Trois sites font l'unanimité, les remparts de Vauban, la faïencerie et le musée du phare arpacé. Christian Manfredi, président de l'Office du tourisme du Pays de Longwy, rappelle les marges de progression. Bon, une des questions, c'est quels sont les chiffres de l'Office du tourisme à retenir pour 2025 ? Réponse de Christian Manfredi, nous avons accueilli 11 945 visiteurs. C'est un peu plus que l'année précédente. Les groupes représentent une part importante de notre activité, avec 87 groupes adultes et 16 de jeunes scolaires. Notre page Facebook enregistre environ 2 millions de vues et celui d'Instagram 70 000 consultations. Nos différents hébergements comptabilisent près de 64 243 nuitées. Enfin, notre budget de fonctionnement avoisine les 180 000 euros. Bon, ben voilà, que l'on y vive, hein.
0: L'on y vivra.
1: Voilà.
0: Le dimanche encore, Dom.
1: Voilà. Ils organisent 24 heures de padel au profit des Restos du Cœur. Du 4 au 5 juillet, le Pad Fave de Lexi sera ouvert H24. Associé gérant de l'enseigne Dylan Di Lorenzo se relance dans la tenue de 24 heures de padel solidaire avec son ami Geoffrey Bonsignor. Les deux organisateurs ont retenu la bonne cause des Restos du Cœur, présentation de l'événement. Alors c'est du padel et pas du paddle. Le paddle c'est une planche, c'est avec la planche et la pagaie. Mmh. Mais là c'est bien avec des raquettes et une balle de tennis que Geoffrey Bonsignor et Dylan Di Lorenzo invitent les volontaires à venir jouer les week-ends des 4 et 5 juillet. Mmh. Le duo remet ça après ses 24 heures de padel solidaire qui avait attiré 130 joueurs au Pad Five de Lexi l'an passé. L'action avait permis de récolter 1900 euros au profit de l'association ELA. C'est l'association européenne contre les locaux dystrophie. Mmh. Et dans la perspective de cette deuxième édition, Dylan Di Lorenzo a retenu une autre bonne cause, celle des Restos du Cœur. Ça m'est venu instinctivement, c'est nous qui les avons démarchés, indique l'associé gérant du Pad Five. Cette fois, ce ne sera pas des dons d'argent, mais de nourriture, souligne Geoffrey Bonsignor.
0: Mmh. Eh ben super. Nous les avions reçus aussi, oui, hein, dans l'émission sport, si mes souvenirs sont bons.
1: Alors, 24 heures de padel solidaire au Pad Five de Lexi, du samedi 4 juillet dès 15h au dimanche 5 juillet. Au téléphone 07 89 42 11 14. Et l'église romane s'anime tout l'été entre histoire et l'art. Cet été, les amateurs d'art, d'histoire et de patrimoine ont une destination toute trouvée. L'association Les Amis de l'Église romane relance ses visites guidées et enrichit sa programmation avec deux expositions exclusives en juillet. Donc un rendez-vous double en juillet, une belle occasion de conjuguer patrimoine et création artistique. Donc les visites guidées programmées du 31 mai au 21 septembre se tiennent de 15h à 17h30 et le public a rendez-vous ce dimanche 28 juin, tous les dimanches en septembre, et tous les samedis et dimanches durant les mois de juillet et août. Alors.
0: Et lundi.
1: Et à lundi, donc, une tomblaine, l'horreur au bout de la piste.
0: Mmh. Hier, ouais,
1: 11 morts dans un crash aérien. 11 personnes sont mortes ce dimanche lors d'un baptême de parachutisme à l'aérodrome de Nancy-Essey. Leur avion a piqué juste après le décollage sous les yeux de proches qui les accompagnait avant de s'écraser près des habitations à Tomblaine. Il s'agit de l'accident le plus meurtrier pour l'aviation légère en France, hors transport militaire et commercial. C'est une horreur. Mmh. Alors, un petit hommage au Crous. Albert Spiegel prépare près de 800 repos presque tous les jours.
0: Repas.
1: Oh, pardon.
0: 800 repas.
1: Vas-y, 800 repas, pardon. Depuis 13 ans, Albert Spiegel est chef cuisinier au restaurant du Crous de Longwy. Avec les écoles, les étudiants et les personnes externes, il prépare environ 800 repas au moins 4 jours par semaine. Et à la rentrée, dans sa cuisine collective, il mettra en place des recettes de mets mijotés. C'est une nouveauté. Mmh. Donc, le restaurant du Crous de Longwy sert près de 200 repas, entrées, plats et desserts, et 600 conditionnés et expédiés dans les écoles aux alentours. Et quoi qu'on en dise, ces jeunes clients en herbe restent exigeants, tant sur la qualité que sur la quantité. Alors, il faut très souvent ruser d'ingéniosité pour leur faire plaisir. Le merci patron après un service réussi est son ultime récompense. Pas plus, pas moins. Merci, patron.
0: Ensuite.
1: Voilà, voilà.
0: Très bien.
1: Voilà.
0: La météo.
1: Alors, la météo.
0: Ça s'arrange, mais.
1: La météo, chaleur plus respirable. Oui, enfin.
0: Si, quand même.
1: Oui,
0: quand
1: bon, même. Oui. La, c'est pas parce que tu as été sur la tour que. Hein,
0: oui, hein, que c'est vrai, ce matin.
1: Voilà. On a pris la baisse des températures et le changement de majère se confirmeront ce lundi avec près de 29 degrés attendus, soit encore une bonne chaleur estivale, mais beaucoup plus supportable que la semaine passée. Bon. Ça, c'est clair.
0: On est en été, c'est normal qu'il y ait 29 degrés, quoi. Voilà.
1: Bien sûr, côté ciel, des orages de la nuit passée laisseront déjà de larges éclaircies s'imposer ce matin, et il en ira de même en journée. Orage local sur la Moselle et les Vosges. Faible vent de nord. Donc, il faisait 19 ce matin, il fera 27 cet après-midi, ça va. 15 demain matin, le matin, et 30 l'après-midi. Voilà.
0: C'est les températures d'été.
1: Voilà.
0: Le problème, c'est effectivement les dômes de chaleur et les canicules, avec peu de différence entre le jour et la nuit. Voilà. Donc, profitons de ces quelques jours. Il y a quelques plans météo qui laissent penser que peut-être la semaine prochaine, nous devrions possiblement nous retrouver dans la même situation
1: tout
0: que les deux précédentes canicules, et notamment celle qui vient de passer. Donc, aérez vos logements et préparez-vous, continuez à vous habituer à vous hydrater, parce que on peut peut-être y revenir dans quelques jours, en espérant que ça soit pas aussi terrible. Alors, quelques dates anniversaires. Déjà, pardon, on souhaite une bonne fête aux Pierre et Paul. Aujourd'hui, c'est la Saint-Pierre et Paul.
1: Et le dicton?
0: Un dicton. Saint-Pierre et Paul, pluvieux et pour 30 jours dangereux.
1: Que dalle.
2: Et Saint-Pierre Miquelon?
0: Voilà. Alors, on peut pas vraiment dire que c'est pluvieux aujourd'hui. Non. Donc, voilà. Alors, bonne fête donc aux Pierre et aux Paul. Le 29 juin.
2: Par contre, t'es plus vieux qu'hier. T'es pas plus vieux aujourd'hui, mais t'es plus vieux qu'hier.
0: D'accord. Alors, on démarre par des événements d'un 29 juin, rapidement, pour dire qu'en le 29 juin 1913, c'était le premier Tour de France en 15 étapes sur 5287 kilomètres. Pour dire que le Tour de France 2026 s'élancera samedi de Barcelone. C'est la Coupe du Monde de football. C'était le 29 juin 1986 dans le Stade Aztèque à Mexico. Eh bien, l'Argentine a remporté la Coupe du Monde de football en battant la RFA, qui était encore la République fédérale d'Allemagne à l'époque, par 3-2. Et en 2007, un 29 juin, eh ben, c'est la sortie du premier modèle d'iPhone. Voilà, mais il y a aussi des Samsung, des Nokia, je sais pas, voilà.
2: Des Alcatel.
0: Par exemple, voilà.
2: Des Mitsubishi.
0: Alors, 29 juin, deux décès d'un 29 juin. Alors, 2002, le décès de Rosemary Clooney à Beverly Hills, en Californie, chanteuse de jazz, tiens, on y revient, et actrice américaine. Son style vocal, fidèle, une figure majeure du jazz vocal, durant les années 1950, et qui lui a permis d'enregistrer en 1956 un disque avec Duke Ellington, Blue Rose, qui est devenu un classique du jazz. On écoute justement Blue Rose.

Bobby. Voilà, j'attendais justement la voix de Rosemary Clooney, puisqu'elle faisait du jazz vocal. 1972, le décès de Robert Jean-François Joseph Pascal Lapointe. Dit Bobby Lapointe, c'est beaucoup plus simple. À Pézenas, dans l'Hérault, chanteur, compositeur et poète français. Allez, on écoute le papa du papa.

0: fils, mon grand-papa Guillot, qui était un 16.
1: Voilà, Bobby Lapointe, qui est donc décédé un 29 juin. On passe aux naissances. 1912, un 29 juin, la naissance de Lucie Aubrac. Née Lucie Bertrand, une grande figure de la résistance, elle a participé à la création d'un des premiers réseaux de résistance qui s'appelait Libération Sud et réussit à faire évader son époux ainsi que 13 autres prisonniers. En 1929, la naissance d'Alexandre Lagoya, grand guitariste et qui a fait notamment la musique de ce film.

0: Voilà, vous avez reconnu la bande originale du film Jeux interdits, donc créé par Alexandre Lagoya.
1: Excellent film.
0: Oui. 1987, la naissance de Silvia Elva Garcia, dite tout simplement Jenali. Elle est née au Chili, chanteuse, auteur-compositrice et violoniste française d'origine chilienne. On écoute J'aimerais tellement de Jenali.

0: Qui est né un 29 juin, et on termine dans les naissances, un 29 juin 1900, la naissance d'Antoine de Saint-Exupéry, aviateur français et écrivain. Et il a notamment écrit, bien entendu, Le Petit Prince. Il y a une chanson qui rend hommage à Saint-Exupéry, aviateur.
1: Calogero.
0: C'est Voler de nuit de Calogero.
1: Ah, faut la mettre.
0: Oui, bien sûr.

0: chanson qui rend hommage à des gens bien connus.
1: J'adore Calogero.
0: Voilà, Calogero, ouais, t'es pas le seul.
1: On adore Calogero.
0: Allez, nous approchons de la fin de cette matinale. Pour vous dire que demain, dans la matinale à 9h30, c'est Christian que vous retrouverez au micro avec Léonie et Fabien à la technique. En espérant que la bande FM soit rétablie. Ça va le faire dans quelques minutes ou quelques dizaines de minutes. En tout cas, les invités demain dans la matinale, c'est Valérie Ricutelli, autrice du Cini, qui viendra parler de son livre Jardin d'Obsidienne, et également Elvin Ruher d'Herserange qui viendra parler du spectacle Abba Forever à Herserange, je crois, pour le 13 ou 14 juillet. Je crois que ça a lieu même avant, le samedi.
1: Si tu le dis.
0: Je crois que ça doit être le samedi 11 juillet. J'ai vu traîner ça quelque part. Voilà. Enfin, en tout cas, Elvin Ruher en parlera demain sur les ondes de Radio Aria. Les programmes de Radio Aria pour ce lundi. Dans une demi-heure, nous nous retrouvons pour Aria Sport Transfrontalier avec peut-être, on l'espère cette fois-ci, un supporter en direct des États-Unis. Mais en tout cas, il y en aura un aussi dans notre studio. C'est Marc Tully, que nous avons eu il y a 15 jours dans Aria Sport Transfrontalier, qui était présent aux États-Unis et qui nous fera donc le plaisir d'être à notre micro pour venir nous parler de la fin de son séjour aux États-Unis. 12h, la rediffusion de cette matinale en intégralité et la rediffusion de notre invité de ce matin, Yves Godot, à 18h. À 14h, la rediffusion de Country & Co, l'émission de Gilles Martin. À 19h, la rediffusion d'Aria Sport Transfrontalier qui aura lieu en direct dans un peu plus d'une demi-heure.
1: Avec Marc Tully.
0: À 21h, un film musical autour du jazz dans tous ses états. Et on l'a déjà évoqué tout à l'heure, à 20h et jusqu'à 21h, la 113e bouteille de jazz, émission d'Yves Godot. Aujourd'hui, il vous présentera ce qui va être proposé au 3e festival de jazz de Thionville. Et notamment, il y aura le trio Esli avec Over the Rainbow.

0: Voilà. Eh bien, on aura parlé de jazz aujourd'hui entre notre invité Rosemary Clooney et l'annonce de l'émission d'aujourd'hui, de ce soir. Il y aura pas eu pas mal de jazz. Eh bien, nous allons conclure cette matinale. Rendez-vous demain, si vous voulez, dans la matinale à 9h30 jusqu'à 10h30 ou dans les programmes de notre radio tout au long de cette journée de lundi. Et on termine cette matinale avec une chanson de Julien Lieb. J'espère que je prononce bien. Dis-moi où, qu'on entend pas mal sur les ondes radio et dans les clips télé en ce moment. Bonne journée, on se retrouve dans une demi-heure dans Aria Sport Transfrontalier.
1: Bonne journée.

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pour de la musique country, du bluegrass, du country rock, de l'americana et de la country alternative. Tout de suite le programme de ce soir. Pas d'album nouveauté de la semaine ce soir dans Country & Co, mais nous irons à la rencontre de Liane Edwards, américaine, qui sera à l'affiche des Nuits de l'Ennui le 18 juillet prochain. 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La séquence bluegrass de cette semaine sera illustrée par Daryl Mosley. 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Enfin, la dernière séquence rétro de cette saison, nous allons voir le 25 juin 1994 avec Neil McCoy, qui était numéro 1 pendant 4 semaines dans les charts country. Et on ouvre l'émission de ce soir avec Ronnie Bowen et Elle, Tosa, Tudwink.

nous a rejoint Ronnie Bowen pour ouvrir l'émission de cette semaine que l'on poursuit en compagnie de Edgy Robinson et Just What I'm Looking For.

y avait Eddie Robinson avec Just What I'm Looking For et à l'instant Ron McCowell en compagnie d'Emile Harris et de Lera Lynn qui nous interprétait Go Light a Candle. C'est tiré de Zen Again, le nouvel album de Ron McCowell, un album sur lequel il a repris des titres qu'il avait enregistrés il y a une vingtaine d'années.

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1: C'est un habitué de la séquence bluegrass que je vous propose ce soir. Il s'agit de Daryl Mosley. Voici son nouveau single, One Screen and Movie House.
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Moonscreen and Movie House, Daryl Mosley pour la séquence Bluegrass de cette semaine. Elle était album de la semaine il y a quelques temps dans Country & Core. Voici Casey Musgraves avec Coyote.

À l'instant, c'était l'ex-Beatles Ringo Starr avec Why, extrait de Long Long Road, de son dernier album en date, et juste avant, Casey Musgrave, accompagné de Gregory Alan Isakov et Coyote, extrait de Middle of Nowhere. 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

pour la dernière séquence rétro de la saison 2025-2026, nous allons faire un tour le 25 juin 1994. C'est Neil McCoy, chanteur originaire des Philippines, qui était numéro 1 dans les charts country. Il était resté numéro 1 pendant 4 semaines avec un titre extrait de No Doubt About It. Et le titre en question, c'est Wink.

Neil McCoy avec Wink, numéro 1, le 25 juin 1994, pour illustrer la séquence rétro de cette semaine. Elle sera à l'affiche des Nuits de Longueuil le 18 juillet, plus exactement. Voici Ian Edwards avec Branded

0: Bonjour Liam, merci de répondre à l'invitation de Radio Aria. Avant de parler de ton concert au Nuit de Longue Vie qui aura lieu le 18 juillet prochain, tu peux nous parler de tes origines? Tu viens de Caroline du Nord, c'est ça?
1: C'est ça, je suis de Caroline du Nord, je suis en France depuis un certain temps maintenant, mais avant j'avais un pied dans chaque pays, on va dire, mais depuis le Covid je suis plus ou moins là tout le temps. Voilà, mais je suis de Caroline du Nord, c'est ça.
0: Tu avais fait des études de français aux États-Unis parce que tu parles un français remarquable.
1: Ah, merci beaucoup. Oui, j'ai fait Bac plus 5 en littérature française.
0: Ah, très très bien.
1: Ça a aidé, mais c'était pas non plus... Enfin, je suis arrivée avec peu de vocabulaire, mais beaucoup de confiance. Voilà.
0: On va parler un petit peu de ton parcours musical. Tu viens d'une famille qui était musicienne?
1: Ben, mon arrière-grand-père était un grand harmoniciste de la région, mais non, pas, il y a des musiciens dans ma famille, oui, bien sûr, mais pas mes parents spécifiquement. Mon père chantait à l'église aussi, il avait une très belle voix de baryton, mais en fait, mes parents étaient très, ils nous encourageaient, nous les enfants, à faire des instruments ou faire des activités. Donc, j'ai fait du piano, mon frère a fait de la guitare, voilà, c'était juste que mes parents étaient branchés sur la musique, malgré qu'ils en faisaient pas eux-mêmes.
0: Comme beaucoup d'artistes originaires du sud des États-Unis, tu as fait tes débuts musicaux dans les églises?
1: C'est ça, à l'âge de 7 ans, oui, c'est ça.
0: Ah, tu as commencé jeune?
1: Oui, très jeune.
0: Et au fur et à mesure, quand tu es arrivé à l'adolescence, quelles étaient tes influences musicales?
1: J'avais une grande sœur et un grand frère, donc la grande sœur à l'époque elle écoutait le disco et la radio, donc moi aussi. Et après avec mon frère c'était plutôt hard rock, AC/DC, Judas Priest, Iron Maiden. Donc j'aime un peu tout, moi. Je suis pas très difficile. Je peux aimer ce qui passait à la radio à l'époque, mais pas trop maintenant, j'avoue. Mais ce qui passait à la radio, et j'ai aussi j'aimais la country, le folk, le rock. J'avais des influences un peu partout, un peu grâce à la famille, je pense.
0: Tu tournes depuis de nombreuses années avec un répertoire country rock, avec principalement tes compositions, mais tu as fait aussi des reprises de Dolly Parton, Charlie Daniels, Brooks & Dunn, Graham Parsons, Mary Chapin Carpenter. Pour ton concert à Longueuil, il faut s'attendre à quoi?
1: Ça sera beaucoup de compositions du dernier album et l'album à venir. Donc, mais je mets aussi des chansons un peu clés parce que j'aime bien que les gens reconnaissent un truc ou deux. Donc, il y aura un petit mélange de reprises et beaucoup de choses à découvrir.
0: Ça sera ton retour à Longueuil. Tu es venu il y a quelques années. Quel souvenir tu gardes de ton passage au Nuit de Longueuil il y a longtemps?
1: Un très très bon souvenir. Ça reste. Enfin, je me rappelle des commentaires qu'on a eus sur le site internet après. Quelqu'un avait noté qu'on était une étoile dans la nuit de Longueuil. Enfin, c'était vraiment chouette. J'ai des très bons souvenirs. Donc à voir. Les circonstances sont un peu différentes cette fois-ci. Donc on verra comment ça se passe.
0: Il y a quelques années, tu as tourné en duo avec la chanteuse Annabelle. On aura la chance de vous voir côte à côte un jour.
1: En fait, c'est peut-être en pourparler, mais Annabelle est passée à autre chose. Mais là, elle revient un peu à la musique avec son mari Christian Séguré.
0: Oui.
1: Donc, rien n'est exclu, mais on ne sait pas.
0: Tu as aussi collaboré au fanzine Le Cri du Coyote. C'est un exercice journalistique que tu aimes bien faire.
1: Oui, j'aime bien écrire. Et c'était sympa de plonger un peu. Ma rubrique s'appelait Carolina Coyote. Et je racontais l'histoire ou les lieux en Caroline du Nord à découvrir. Enfin, c'était ça. Moi, j'ai beaucoup appris aussi en faisant ça sur mon propre état. Et puis, j'ai eu beaucoup, beaucoup de bons retours. Donc, ça m'a fait plaisir.
0: En début d'interview, tu disais que tu retournais un peu moins souvent aux États-Unis. Tu y vas quand même de temps en temps. Quels sont les artistes ou les groupes que tu apprécies actuellement aux États-Unis?
1: Je retourne une fois par an maintenant au lieu de 3-4 fois par an. Mais je suis une grande adepte de Miranda Lambert. Mmh. Vraiment, j'adore cette nana. Je recherche sa musique chaque fois qu'elle sort quelque chose. Donc ça serait vraiment elle le point fort pour moi dans la musique country, surtout féminin en ce moment.
0: Et dans les artistes féminines, Americana, Lucinda Williams par exemple aussi?
1: Oh, elle n'est pas toute jeune, mais elle, c'est depuis des années que je l'apprécie. elle n'est pas toute jeune maintenant.
0: C'est vrai. Je te remercie pour l'interview. Et avant de terminer, tu aurais un dernier message à adresser au public de Longwy.
1: Est-ce que j'ai un message à passer?
0: Oui.
1: Ça serait de venir découvrir, soutenir la mairie qui fait vraiment un bel effort pour présenter des artistes. Donc, c'est vraiment une démarche honorable et à soutenir au maximum parce que un jour, si nous sommes tous limités à la télé dans notre salon pour avoir la culture, ça sera une grande perte. Voilà.
0: Merci beaucoup.
1: Mettez-moi.
0: Merci.

Ian Gunn, c'était Liane Edwards qui, je vous le rappelle, sera sur la scène des Nuits de Longueuil le 18 juillet prochain. Elle en parlait pendant l'interview, voici Miranda Lambert avec Gunpowder and Lead.

Gunpowder est né de extrait de l'album Crazy Ex-Girlfriend, c'était Miranda Lambert. Voici à présent Annabelle qui reprend le Wicked Game de Chris Isaak.

Dans l'ordre, il y avait Annabelle avec Wicked Game, reprise d'un titre de Chris Isaak, et à l'instant, ce même Chris Isaak avec son tube Blue Hotel. Chris Isaak sera en concert à l'Atelier à Luxembourg le 30 juin prochain. Voici à présent Hélène Rose, elle nous interprète Storm Windows.

C'est avec un petit peu de son California et Too Much du duo Jesse et Nova que se referme ce Country Co, le dernier de la saison. On se retrouvera bien entendu en septembre pour tous les jeudis entre 20h et 21h, une heure de musique country, bluegrass, country rock, americana et country alternative. Je vous souhaite de passer d'excellentes vacances. À bientôt. Salut, bye bye.

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2: Nous avons un invité à notre micro et pour le présenter, en fait, nous allons déjà écouter ceci.

0: Vous venez d'entendre l'ensemble Bernica ou Bernica Octet avec le titre Becken Air, c'est ça? Becken Air, et puis je me trompe pas.
1: Oui, ah oui, c'est bon.
0: C'est bien dans la prononciation. Alors, effectivement, nous recevons à notre micro, bon, quelqu'un qui est connu dans la maison, mais c'est Yves Godeau.
2: Bonjour
0: Yves, animateur de notre radio, spécialiste du jazz, et vous avez reconnu sans doute cette aire de jazz. Yves qui est le président de l'association Vibrasson, association qui est organisatrice de la 15e édition du festival Jazz en sol mineur, qui aura lieu donc cette 15e édition, toujours pareil, à Ucigny-Godebranche, fin août, les 28 et 29 août 2026, comme nous n'aurons pas de matinale durant tout l'été et que nous reprenons le 30 ou le 31 août, eh bien nous l'invitons tout de suite là avant la fin de saison pour venir parler de cette 15e édition du festival Jazz en sol mineur. Alors Yves, revenons un petit peu rapidement à l'historique de ce festival 15e édition qui a toujours eu lieu à Ucigny-Godebranche.
1: Oui, il a toujours eu lieu à Ucigny-Godebranche. Alors, l'historique, la première édition, c'était en 2011. Et ces trois copains d'Ucigny, parce que c'est comme, tout, c'est comme bien sûr Ucigny que ça se passait. Pour la fin de l'été, ils avaient une date, en réalité, un week-end à remplir. Il faut dire qu'à Ucigny, il y a toute une, comment dire, une dynamique associative qui est assez remarquable. Et à Ucigny, ils aiment bien se retrouver. La fête du foot, c'est quelque chose à Ucigny. Ils ont, enfin, toute l'année, il y a des fêtes, etc. Et donc,

0: trois copains ont dit, ah bah si on faisait un festival de jazz. Et puis ils ont la première édition, c'était en 2011, ça devait être en septembre, je sais plus, 15 septembre, je sais plus. Et ils avaient invité quatre groupes locaux, donc pour la première édition de ce festival. Et puis la deuxième édition, comme ça avait marché, ils ont décidé de créer l'association Vibrason et pour pérenniser ce festival. Donc ça veut dire, si on crée une association, on demande de subventions, etc., etc. Et puis ils ont commencé à prendre des groupes un petit peu luxembourgeois, des groupes belges, etc. On est venu aux groupes nationaux français. J'ai souvenir, le premier artiste vraiment national français, ça devait être Anne Passeo, qui maintenant est une grande batteuse qui passe dans tous les festivals en France. Et puis des internationaux, puisqu'on a même eu des Américains, on a eu...
1: On peut citer les noms de ces membres fondateurs d'il y a 15 ans en arrière.
0: Alors, de mémoire, si je ne me trompe pas, il y avait Sylvain Joly, il y avait Pascal Mazzola et Emmanuel ou Manu, je sais plus, j'ai perdu son nom.
1: Oui, c'est pas grave. On a sous les yeux un article qui est paru dans le Républicain Lorrain fin juin, où effectivement on parle de jazz en sol mineur et de la résistance de ce festival, parce qu'il y a effectivement il y a beaucoup de festivals qui malheureusement disparaissent. Malgré tout, celui-là résiste, c'est bien le terme qui est utilisé dans le Républicain Lorrain, malgré les difficultés pour pouvoir poursuivre. Alors, où en est-on de l'association Vibrason? Et je suppose, comme beaucoup d'associations, la culture est un peu remise en cause un peu partout dans notre pays. Malgré tout, il semblerait que l'association résiste, et même si c'est pas facile d'organiser ce genre d'événement, mais grâce sans doute à l'appui des bénévoles.
0: Oui, s'il n'y avait pas les bénévoles, il n'y aurait pas d'association. Mais il faut aussi, le nerf de la guerre, c'est de l'argent. Mmh. Bon, autour du CINI, jusqu'à présent, comme c'est à peu près la même équipe qui est la municipalité, sur Longwy, c'est toujours, la communauté d'Aglo, c'est en gros, même si c'est pas les mêmes, c'est à peu près les mêmes gens qui sont là. Le département, c'est la même chose. Ce sont surtout ceux-là qui subventionnent. Par contre, alors le souci, cette année, c'est plutôt les sponsors privés. Et effectivement, il nous manque de l'argent à ce niveau-là. Mmh. Alors voilà.
1: Mmh. Donc il faut trouver l'équilibre, comme
0: c'est dit. Oui, il faut trouver l'équilibre, exactement. Exactement,
1: ouais. Oui. Peut-être qu'on peut lancer, à ce micro, de lancer un appel aux dons, non seulement des partenaires privés, peut-être, qui pourraient nous écouter ce matin, sait-on jamais, mais peut-être aussi de tout public qui pourrait aider Vibrason, l'association qui organise ce festival. Et la 15e édition est lancée, puisque nous avons une belle affiche sous les yeux, mais c'est surtout se mettre en perspective la 16e, la 17e, la 18e. Voilà. Alors, comment on peut aider Vibrason, par exemple?
0: Alors, on s'est inscrit sur Hello Asso. Alors, Hello Asso, H-E-2-L-O, et puis Asso, A-2-S-O, qui permet justement d'avoir une billetterie en ligne, mais qui aussi permet de faire des dons. Et si vous allez sur Hello Asso, donc vous écrivez Hello Asso sur votre ordinateur, et vous écrivez, parce que c'est marqué rechercher, vous écrivez dessus, pas Vibrason, parce qu'il y a plusieurs Vibrasons, vous écrivez Jazz en Sol mineur ou Usini Godbranche, vous tomberez sur la page. Mmh. Alors vous tombez sur la page Acheter des places pour le festival, justement, et ou même faire un don. Voilà, donc on peut faire des dons, oui, on peut faire des dons en ligne. Voilà.
1: D'accord. On va venir dans quelques instants à ce festival et à la programmation du festival et comment ça va se passer. Mais justement, on a écouté en ouverture l'ensemble Bernica. On va écouter une petite chanson intermédiaire, c'est Poetic Ways. Alors, ensemble Bernica qui sera présent, et Poetic Ways également sera présent à ce festival. Et on va écouter un titre de Poetic Ways qui est « He's got the whole world in his hands ».

0: Alors justement, donc voilà, c'était Poetic Ways. On va venir à la programmation de donc cette 15e édition qui aura lieu les 28 et 29 août à Ussigny-Goldbranche. On rappelle toutefois que jusqu'à une certaine époque, pas assez récente, ça se passait en extérieur sur le carreau de la mine. Et puis il y a eu une année, vous avez dû annuler à cause de problématiques de météorologiques, de gros orages. Et depuis maintenant deux ans je crois, ça se passe à la salle du Aragon à Ussigny-Goldbranche. Hein.
1: Oui, tout à fait. Maintenant, c'est même plus récent, c'est en 2024. On a dû annuler la soirée du samedi, because alerte orange. Et on a bien fait de le faire parce qu'on aurait eu un bel orage. Je pense, bien sûr, des dégâts matériels, mais aussi des dégâts humains, sûrement, parce que ça a duré une demi-heure, mais ça suffit, tout s'envoler. Et l'année dernière, donc, on l'a fait pour la première fois en salle. Et finalement, on était content de le faire en salle parce qu'on a un fond de scène bien particulier. On a réussi à le remettre ce fond de scène en la salle Louis Aragon. Disons, ce fond de scène est important parce qu'il avait été fait par un artiste local qui s'appelle Noun. Et quand il y a des photos du festival de jazz à Ussigny qui traînent sur Facebook ou n'importe où ailleurs, avec les musiciens, avec ce fond de scène, ça c'est Ussigny. Et finalement, les musiciens étaient heureux parce que le son était finalement bon. On a Vincent Doche au son qui s'est très très bien débrouillé. Les spectateurs étaient aussi contents parce que à Ussigny, sur le carreau de la mine, même si c'est entre guillemets, c'est plus sexy comme site. Toujours est-il que le soir, à partir de 11h, je me rappelle d'être parti, moi, en fin de soirée, vers minuit, 1h après avoir tout rangé. Dans la voiture, il faisait 4 degrés. Et avec l'humidité, c'était assez désagréable. Il fallait mettre des chaufferettes, c'est comme ça que ça s'appelle, dehors. Il y avait des musiciens qui s'étaient fait avoir. D'ailleurs, il y a Christophe Moniaud qui vient cette année et qui était venu. Et lui, il était venu à l'époque en t-shirt. Allez, au mois d'août, il fait bon. Oui, tu parles. Il était transit froid. Transit froid.
0: Mais chez nous, parfois. Mais bon, ça, c'était il y a quelques années en arrière. Peut-être c'est plus le cas aujourd'hui. Très bien. Alors, effectivement, la salle Louis Aragon à Ussigny-Goldbranche, pour situer, pour celles et ceux qui nous écoutent, c'est au centre de Ussigny. C'est juste derrière l'église d'Ussigny. Pour opérer l'église d'Ussigny, il y a un grand parking autour, d'ailleurs. Et la salle Louis Aragon se trouve juste derrière l'église du Ussigny-Goldbranche. Alors, ça se passe donc sur deux journées, le vendredi 28 et le samedi 29 août. Alors, est-ce qu'on peut venir un petit peu, on va prendre date par date, est-ce qu'on peut venir déjà au programme du vendredi 28 août pour donner un avant-goût aux aficionados du jazz?
1: Oh, puis il n'y a pas que les aficionados, oui, bien sûr. Il y a les autres.
0: Il y a les autres aussi.
1: Eh bien, on va...
0: Pas Fabien, ça c'est clair. Vas-y.
2: Moi j'aime bien le jazz, j'aime bien.
1: On va... Bon, t'attends.
2: Bah écoute, franchement, je vais venir.
1: Ah, ben...
2: C'est près de où?
3: Et quand?
1: Alors, on commence par un apéro-concert gratuit. Voilà, c'est gratuit. Et donc, en plein air, devant la salle, vers 18h30, le vendredi... 28 août, avec le Dreher Quartet. Alors, Dreher Quartet, c'est un jeune quartet de la région Messine et qui a plein de talent, plein d'avenir. Et ça, donc, c'est un apéro parce que effectivement, il y aura un food truck pour manger, il y aura de quoi boire, il y a un bar, etc. Et en espérant qu'il fasse beau. Si d'aventure il fait moins beau, comme l'année dernière par exemple, l'année dernière on l'a fait cet apéro sous le chapiteau. Tout le monde était sous le chapiteau et c'était très très bien aussi.
0: D'accord, donc ça c'est en extérieur devant la salle.
1: Et en off, comme on dit maintenant, parce que oui, c'est amusant parce qu'il y a des gens qui...
0: Off.
1: Est-ce qu'on peut venir jouer en off? Alors, maintenant, on a notre festival off et notre festival in.
0: Bien. D'accord, donc ça c'est en off. Le 28 août à 18h45. Et ensuite, on rentre dans la salle du Aragon. Et qu'est-ce qu'on a en soirée le 28 août?
1: Alors en in, et le in, faudra le payer. Hein, la soirée, ça coûte 25 euros. Il y a même un pass à 35 euros.
0: Pour les deux jours, le pass.
1: Oui, pour les deux jours, oui. Alors, en IN, il y a deux concerts. Hein. Le premier, bah, ça sera ce qu'on...
0: Écoutez, en entrée de l'ouverture de cette interview.
1: Bernica Octet, c'est un ensemble de 8 musiciens de la grande région. Plus ou moins, comment dire, avec comme maître à penser Pierre Boss Flug, qui est un pianiste bien connu quand même dans le milieu du jazz. Et voilà, donc ils vont jouer leur projet Hypnotique, qui est un disque qui est sorti en 2022. Et c'est ce que vous avez entendu, c'est une espèce de mélange de rock, c'est bien binaire, tom, avec des... Ben, avec des consonances bien sûr jazz. Et donc il y a trompette, sax, deux saxophones, 1, 2, 3, guitare, basse, batterie, piano. Et puis j'ai oublié. Et puis oui, enfin voilà, c'est un octet.
0: D'accord.
1: Ça sera très très bien.
0: Et le deuxième concert ?
1: Alors, le deuxième concert, ça sera Poetic Ways.
0: On vient d'écouter juste là, il y a quelques minutes en arrière.
1: Et ça, c'est... moi, j'appelle ça une espèce d'all-stars. C'est-à-dire, ça, avec rien que des grands du jazz français. Ce groupe est derrière Raphaël Imbert, qui a déjà écrit aussi des livres sur le jazz... sa réflexion comparée par exemple à la spiritualité de la musique de Bach avec celle de Coltrane. Il arrive à faire des ponts entre les deux et ça va très très loin son travail. Il a travaillé aux États-Unis avec Archie Shepp et compagnie. Et dedans, il y a Celia Kameni, ben c'est la chanteuse qu'on a entendue, qui a déjà eu une victoire du jazz. Il y a, Pierre-François Blanchard, qui est un pianiste aussi, qui a été nominé en 2024 pour son disque Puzzle, aux victoires du jazz. C'était un lauréat de l'Académie Charles Cros aussi. Il y a Pierre-François Fénichel, qui fait de la batterie et du violoncelle. Et lui, ce qui est incroyable, ce monsieur, à 11 ans, 12 ans, il était déjà soliste au violoncelle en musique classique. Vous voyez le niveau que c'est. Et Pierre Fénichel à la contrebasse, qui a déjà fait plusieurs disques aussi. Donc vraiment un très haut niveau, plein de poésie.
0: Donc ça, c'est Poetic Ways. Ça occupe donc, d'accord. Là, ça occupe la journée du vendredi, enfin la soirée plutôt du vendredi 28 août. Et nous allons passer à la soirée du samedi 29 août. Et justement, pour en parler, nous allons écouter Christophe Moniaud.

0: Ah là, c'était Christophe Moniaux avec Lobster in the Tropical Garden. C'est vrai qu'on a écouté trois styles vraiment différents là, entre la musique d'intro, le Poetic West et là Christophe Moniaux. C'est vrai que c'est vraiment très particulier le jazz. En fait, le jazz, c'est quand même un peu comme le rock. Il y a le rock progressif, il y a le rock machin, il y a le rock dur. Enfin,
1: va pas trop loin non plus. Va pas trop loin.
0: On voit vraiment qu'il y a des différences notoires entre les. Il y a des styles de rock, hein. On peut dire ça, quoi. De jazz. C'est complètement différent. Alors, justement, Christophe Moniaux sera présent à la soirée du samedi 29 août, mais reprenons depuis le début. Donc, il y a également de nouveau un concert off gratuit à 18h45. On te passe la parole, Yves, pour présenter cette soirée du samedi 29 août.
2: Eh ben, le samedi, c'est un petit peu comme le vendredi, vers 18h30, 18h45, il y aura l'Altrimenti Quartet. Alors, l'Altrimenti, c'est en réalité un centre culturel à Luxembourgville. Et dedans, il y a toute une pépinière de musiciens de jazz et quatre musiciens de cette pépinière viendront jouer du jazz. Alors, et ils vont nous faire, un jazz revisite de standard et puis quelques compositions avec Geoffrey Sabat au piano, par exemple. Mmh. Ce groupe belgo-luxo-français.
0: Voilà. Mmh. D'accord. Donc ça, c'est en extérieur, toujours pas comme le vendredi à 18h45. Et ensuite, on rentre de nouveau dans la salle du Aragon pour deux concerts le soir. Donc, vas-y, présente, mais il y aura donc, effectivement, on commence peut-être, c'est peut-être pas dans l'ordre, mais notamment Christophe Moniaux que nous venons d'écouter.
2: Oui, alors Christophe Moniaux, alors dans l'extrait que vous avez écouté, vous l'avez pas entendu, puisque vous avez sans doute, vous avez plutôt entendu le contrebassiste. Qui a accompagné pendant 15 ans Gonzalo Rubalcaba, qui est un très très grand pianiste cubain. Mm-hmm. Qui a joué avec les plus grands américains, c'est vraiment du très haut niveau. Christophe Moniaux, qui est saxophoniste et qui est leader du groupe, et ils vont nous présenter leur projet Hypersensitivity. Et dans ce groupe, il y a aussi une grande pianiste, d'ailleurs, qui a déjà joué à Longwy en 98, je crois, qui s'appelle Sofia Domanti, qui est la première femme à avoir reçu le prix Django Reinhardt, première musicienne française à avoir reçu le prix Django Reinhardt. Donc aussi un très grand groupe. Et toi qui parlais de rock, leur batteur a longtemps joué avec Little Bob Story. Ça peut dire quelque chose.
0: Ah, oui, ça dit quelque chose, oui. Effectivement.
2: Alors, vous voyez, les musiciens...
0: Oui, il y a des passerelles entre tous les styles de musique. Ponts, quand on est musicien, logiquement, on sait tout jouer.
2: À peu près. Et donc ils vont nous présenter. Et Christophe Moniaux, lui, il était déjà passé avec... ça devait être en 2018. Il était dans le quintet des Frères Moutin. Mmh. Oui. Et lui, il était venu en t-shirt au mois d'août. Et
0: il a eu froid.
2: Très, très froid.
0: Alors peut-être qu'il va venir. À l'époque, au mois d'août, il faisait encore.
2: Il va peut-être venir avec un parka. Et comme il sera en salle, il va déçu.
0: Il va peut-être être torse nu parce que sait-on jamais. Très bien, Christophe Moniaux. Et ensuite, nous aurons.
2: Alors c'est plutôt avant, on aura
0: désolé pour l'ordre.
2: un duo Charlotte Planchot et Didier Itursari. Alors Charlotte Planchot, c'est une chanteuse qui joue un peu de guitare. Alors elle, c'est très particulier parce que elle a étudié le chant lyrique et sa mère était allemande. Elle raconte, on épluchait les patates en écoutant des motets de Bach, voilà, ou en chantant du Bach. Et son père, lui, il était du Gers, et c'est plutôt... comment il s'appelle Léo Ferré. Et puis elle, quand elle était jeune, elle chantait du Ella Fitzgerald. Alors là, dans sa tête, elle a mélangé tout ça, et puis elle a choisi l'idiome jazz, parce qu'en jazz, justement, elle pouvait chanter du Léo Ferré, mais aussi du Bach. Comme quoi le jazz est... Mais tout en comment dire, tout en ayant sa propre sensibilité et sa et l'improvisation, quoi, c'est ça, le jazz.
0: D'accord.
2: Et elle est accompagnée de Didier Itursari, qui lui est un accordéoniste d'origine basque. Mine de rien, Didier Itursari, il a été
0: son nom explique d'ailleurs Itursari. Oui. Ça peut être que basque.
2: il a été l'accompagnateur pendant une paire d'années d'un certain François Béranger, si ça vous dit quelque chose.
3: Bien sûr, oui.
0: Bien sûr.
2: Mais il a joué aussi avec les grands du jazz. Voilà. Donc, tous les deux, juste un accordéon, juste une voix. Épurée. Voilà. Elle ne chantera pas que du jazz. Elle va chanter. Elle est capable de chanter, cette fille, en 5 langues différentes. C'est assez époustouflant. Mmh. Assez époustouflant, l'ouverture de sa voix.
0: Mmh. Alors, voilà le programme de la 15e édition du festival Jazz en Sol mineur à Ussigny-Gaudebrange. Des 28 et 29 août 2026. On évoquait en début d'interview avec Yves les difficultés financières des associations pour monter ce genre de festival. Mais pour peu que ces difficultés soient résolues, par ailleurs, est-ce que on est à la 15e édition, est-ce que les artistes, les octettes, les quintettes répondent quand même assez facilement aux invitations? Est-ce qu'il y a un peu de 15e édition? Voilà, c'est quand même... un festival qui est pas récent. Est-ce que les artistes répondent facilement, connaissent ce festival, et quand on les contacte, ils disent ah oui, je vais venir parce que je sais que ce festival existe, ou je vais revenir parce que je suis bienvenu et ça m'a plu.
2: Alors ben oui, on est étonné. Nous, alors peut-être qu'ils disent ça pour nous faire plaisir, mais ils connaissent très bien ce festival. En particulier, ben, il y a près François Blanchard, avec lequel j'ai eu des contacts, quand on s'est rencontrés, on a bavardé. Et nous a, le festival de jazz en sol mineur, je suis déjà venu. Et justement, Poetic Ways, qui était un peu cher, m'a dit, mais non, si tu veux, écoute, on va négocier, on va voir. Et puis on arrive à baisser les tarifs. Bon, on n'aura pas de l'Aldimeola comme il y a eu comme il va y avoir à Thionville, mais on a des très grands noms. On a déjà eu par exemple Enrico Pieranunzi, qui est un des plus grands pianistes mondiaux, mine de rien. S'ils sont libres, ils sont payés, mais ils sont quand même payés un minimum. Ils viennent pas pour rien, hein, mais on arrive à avoir des tarifs raisonnables. Et puis on n'est pas dans le contexte rock. Le rock là, c'est.
0: Alors on rappelle donc 28 et 29 août à Ussigny-Gaudebrange à la salle Louis Aragon pour ce qui est en in, et deux événements, deux concerts en off à l'extérieur. Éventuellement sous chapiteau si le temps n'est pas très bon. Et donc les prix d'entrée pour les concerts in, le off c'est gratuit, mais pour les concerts in le 28 ou le 29 c'est 25 €, avec la possibilité d'un pass pour les deux soirs à 35 €. Comment on peut, est-ce qu'il y a obligation de réservation ou on peut venir comme ça?
2: Non, on peut venir comme ça, il restera des places sur place. On a un site internet qui s'appelle jazzensolmineur54.fr. Vous écrivez
0: tout attaché
2: et vous mettez .fr. Et là, si vous avez, vous avez bien sûr le programme. Et si vous allez à la page contact, c'est marqué quelque part réservé, parce qu'on peut réserver donc en ligne. Avec Hello Asso, vous cliquez dessus, ça vous envoie à Hello Asso, comme j'expliquais tout à l'heure. Ou bien vous allez sur la page Hello Asso. Et c'est marqué quelque part recherché dans Hello Asso, et vous m'écrivez, je vous ai dit n'écrivez pas Vibrasson, parce qu'il y a déjà plein d'associations qui s'appellent Vibrasson, et vous écrivez Jazz en sol mineur Ussigny-Gaudebrange, parce que mine de rien il y a un festival Jazz en sol mineur à Gréasque, donc n'allez pas acheter.
0: Il y a des mines un peu partout.
2: Et en France, oui, même dans le sud.
0: Oui, voilà. C'est vrai.
2: Donc, réserver à l'avance pour nous, c'est bien. Ça donne
0: une indication.
2: Oui, c'est l'argent qui rentre avant.
0: Oui. Ça donne un peu de trésorerie.
2: La billetterie est ouverte, voilà. Donc, on peut commencer à réserver dès ce jour, voilà.
0: Très bien. Moi, j'ai fait le tour de mes questions et de cette présentation. Est-ce que tu as quelque chose d'autre éventuellement à ajouter, Yves?
2: Sûrement plein de choses, mais je les ai oubliées.
0: Non, c'est bon. On rappelle que on y reviendra en fin d'émission, en fin de matinale. Aujourd'hui, c'est aussi ton émission sur Radio Aria en fin de journée, en début de soirée ou en fin d'après-midi.
3: Et la combien ?
0: La 513e aujourd'hui, la bouteille de jazz. C'est ta dernière de la saison aujourd'hui ?
2: Non, il y en a encore.
0: Il y en a encore une la semaine prochaine.
2: Celle de ce soir, c'est parce que ce jeudi, vendredi, samedi, il y a Festival de jazz à Thionville, donc je présente le Festival de jazz à Thionville. Et la dernière émission, ça sera donc celle de lundi prochain.
0: Lundi 6.
2: Et là, je présenterai
0: le programme du Festival Jazz en Sol mineur.
2: Oui, avec plus de détails.
0: D'accord. Ouais. Donc on y reviendra dans l'annonce des programmes un peu plus tard. Mais effectivement, ce soir de 21h à 21h, c'est l'émission d'Yves avec la bouteille de jazz. Effectivement, il y présentera ce soir le 3e Festival de jazz de Thionville qui a lieu quand celui-là ?
2: Jeudi, vendredi, samedi.
0: Ce week-end, le week-end qui arrive. Très bien, on a fait le tour. Ravi de t'avoir accueilli à notre micro. Comme on n'a pas d'émission avant fin août, c'est pour ça que Yves vient en parler suffisamment tôt. Je suppose que on le rappellera. On a maintenant les pages Facebook, donc ça sert aussi. On rappellera cette 15e édition de Jazz en Sol mineur sur notre page Facebook avant qu'elle n'ait lieu pour ceux qui l'auraient oublié et qui voudraient s'y rendre. Merci Yves.
2: Tu as parlé effectivement des invités
0: de Charlotte Planchou et DJ Itursari qui seront le samedi 29 au Festival Jazz en Sol mineur. Et pour conclure cette interview, nous allons écouter une chanson, tous les deux d'ailleurs, qui s'appelle, je dis bien chanson là parce qu'on entend des paroles, qui s'appelle Clandestino.

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0: Eh bien, rebonjour auditeurs, auditrices de Radio Aria. Nous nous retrouvons pour Aria Sport Transfrontalier comme tous les lundis à 11h. Et nous allons parler essentiellement football aujourd'hui et tout de suite attaquer par, logiquement si la technique va bien, par notre invité en direct des États-Unis en l'occurrence, et Hervé Renard j'allais dire, non, pas du tout, Xavier Renard, dit Zaza, est-ce que tu nous entends Zaza?
1: Oui, bonjour.
0: Bonjour Zaza. Alors on se tutoie Zaza parce qu'on se connaît. Il est, il est membre du Supporter Club de France et il est aux États-Unis depuis déjà juste un petit peu avant le premier match de l'équipe de France. En précisant à Zaza que nous avons dans notre studio là au micro Marc Tully, un jeune Lorrain également, Elville Rupsien, que nous avions eu il y a 15 jours au téléphone des États-Unis et qui était là-bas pour le premier match de l'équipe de France, France-Sénégal. Mais on viendra avec lui en deuxième partie d'interview et d'émission sur comment il a vécu son séjour aux États-Unis. Il nous reparlera de tout ça. Mais nous allons d'abord discuter avec Zaza Xavier Renard. Meurthe-et-Mosellan, membre du Supporter Club de France, habitant de Richard-Ménil, je me trompe pas, Zaza, c'est bien ça?
1: C'est ça.
0: Oui. Et qui est, alors Zaza, il a semble-t-il une voix un peu enrouée, et c'est sans doute lié à la clim dans les voitures.
2: Non, il est marié. Non, il est marié.
1: Les voitures, les hôtels.
0: Ça. Les voitures, les hôtels, voilà. Alors, dis-nous, Zaza, tu es arrivé aux États-Unis quand, à quel moment?
1: Eh ben, le 14 juin.
0: D'accord. Voilà. Et tu as participé déjà à combien de Coupes du Monde? Tu as suivi combien de Coupes du Monde comme supporter de l'équipe de France?
1: Eh ben, c'est ma cinquième.
0: Cinquième.
1: 98 en France, 2006 en Allemagne, 2014 au Brésil, 2018 en Russie.
0: Voilà.
1: Et puis là,
0: Ouais.
1: Aux États-Unis.
0: Et pour la plus récente en 2018, en précisant que tu étais resté là-bas le mois complet et que tu avais fait tous les matchs jusqu'à la finale.
1: 34 jours.
0: 34 jours, voilà. Donc c'est un vrai supporter des Bleus. Alors avant de venir un petit peu sur ton avis, sur ta manière de, sur ce que tu as pu voir de l'équipe de France, déjà raconte-nous un peu comment ça se passe aux États-Unis, quelle est l'ambiance et comment tu t'organises un peu pour aller de ville en ville, de stade en stade, et ce qui fait au point de vue également température, est-ce qu'il fait pas trop chaud, parce que ici on a eu vraiment extrêmement chaud ces derniers jours.
1: Non, non, nous c'est tempéré, c'est un peu un temps comme on a d'habitude chez nous, en Lorraine. Hein, on a eu même un peu de pluie pour le deuxième match, même beaucoup de pluie pour le deuxième
0: match. Oui, c'est vrai, c'est vrai, oui, c'est vrai.
1: Mais autrement, tout se passe très bien. Pour tout ce qui est hôtel, tout ça, on s'est organisé

0: pour les trois premiers matchs à partir de la France. Mmh. Mais maintenant, c'est du coup par coup.
1: Oui, parce donc, que c'est, ça dépend. Oui, ben, voilà, exactement. Ouais. D'accord. Mais il semblerait, enfin, le parcours possible des Français jusqu'à la fin de la Coupe du Monde, ça va rester assez sectoriel. C'est-à-dire, ça va rester dans un secteur. Il n'y aura pas de grand voyage, a priori.
0: Eh ben, juste si on va en demi-finale, Dallas.
1: Voilà. Oui, d'accord. Non, effectivement, là, c'est un peu plus loin. Voilà.
2: Comment ça, si on y va.
1: Oui, bien sûr. Et on va même aller en finale.
2: Au bout. Et Zaza, on va au bout.
0: Ah, mais je crois.
2: Avec ou pas ton oreiller, on va au bout, Zaza.
1: Alors, j'ai pu voir quelques vidéos que tu as postées sur ta page Facebook. Il semblerait qu'il y a une belle ambiance. On va venir vraiment au match et à l'ambiance dans les stades. Mais en dehors des stades, il semblerait qu'il y ait une belle ambiance et de très bons rapports entre les supporters. Et il semblerait que les États-Unis, ça soit aussi vraiment que l'accueil est chaleureux. Et peut-être notamment pour les supporters français.
2: C'est le pays de Pamela Anderson en même temps. Hein.
0: Oui, alors contrairement à tout ce qu'on peut penser... la France, les Français sont bien vus dans le monde. Mmh. On entend toujours un peu que oh, on nous aime pas, ceci, cela, c'est pas vrai. Que ce soit au Brésil, en Russie, puis même dans tous les pays d'Europe, et puis même donc aux États-Unis, donc finalement les gens aiment bien les Français.
1: Mmh. Marc Tully qui est à côté de moi et qu'on avait eu au micro il y a 15 jours à l'époque c'était en direct de New York nous avait dit exactement la même chose. Je pense qu'il va reconfirmer ça tout à l'heure. Maintenant parlons un peu de ta vision des matchs. Le premier match un petit peu compliqué contre le Sénégal, comment tu as vécu ce match avec les supporters français?
0: Franchement, très très très très belle ambiance, ça chante tout le temps, c'est que ça soit déjà on la veille, il y a toujours un rassemblement, donc on se retrouve dans la journée en général, il y a la casa, on s'y retrouve, et puis on se retrouve au stade, et puis comme on dit, les supporters adverses ne sont pas des ennemis, loin de là, c'est des gens comme nous. Et franchement, ils ont qu'une envie, c'est de faire la fête. Et les demandes pour prendre des photos et tout ça se multiplient entre les différents supporters. C'est vraiment extraordinaire.
1: Oui.
0: Donc au premier match à l'équipe, moi j'ai confiance, hein. Les démarrages sont toujours un peu difficiles, de toute façon. Il faut toujours pas être trop fort au départ, parce qu'on a connu les équipes qui gagnaient leurs trois premiers matchs, et puis qui se plantaient, hein. Et on a connu d'autres équipes qui n'étaient pas du tout bonnes, qui se qualifiaient. Oui. Ça me rappelle l'Italie, hein,
1: oui,
0: ça,
1: oui, qui c'est avait vrai. En 1982, effectivement, l'Italie qui a été au bout, ouais, tout à fait.
0: Voilà, elle n'a pas gagné, mais elle n'a pas gagné en 82. Elle a gagné, elle a gagné.
1: Oui, si, elle a gagné en 82.
2: C'est cette année qu'elle ne gagnera pas.
1: Tout à fait. Mais alors, c'est vrai que quand on regarde les matchs à la télévision, ces stades qui ont l'air immenses, avec des tribunes très hautes, est-ce que on voit bien les joueurs sur le terrain? Est-ce qu'on voit bien ce qui se passe malgré tout sur le terrain?
0: Ah oui, il y a une visibilité parfaite. Aucun souci. C'est sûr. Mais vous savez, quand vous êtes en haut du Stade de France...
1: Oui, c'est vrai. Et avec des écrans géants qui sont vraiment géants dans les stades américains, quoi.
0: Ah ben, tous les géants. Tous les géants. Les villes, entre autres New York, c'est géant, tous les géants.
2: Le géant burger, le burger géant aussi, c'est géant.
0: Ouais, aussi, ouais, mais ça, on peut éviter.
1: Et le deuxième match, alors, là, un peu plus facile.
0: Oui, plus facile. On a des attaquants qui sont des attaquants de feu. Donc, et puis quand c'est pas un qui marque, c'est l'autre. Donc c'est formidable. Hein.
2: C'est le but d'une équipe.
0: Qui fait des doublés, c'est Dembélé qui fait un triplé. Et puis derrière, il y a toujours Doué, Barcola. Ils sont tous là pour marquer. Mais bon, moi j'aime des petites cases un peu en défense dans le dernier match. Mais bon.
1: Oui, justement, j'allais venir te poser la question, parce qu'en plus, la Norvège n'avait pas mis son équipe type, voilà, c'est un peu l'équipe B, en quelque sorte,
2: mais
1: encore, est-ce qu'il y a vraiment des équipes B, mais effectivement, j'ai trouvé que la défense était un petit peu en difficulté sur certaines actions, avec des, il n'y avait pas les grands attaquants, et notamment, il n'y avait pas Erling Haaland, bien entendu.
0: On l'a juste aperçu sur le terrain, oui.
1: Comment t'as trouvé donc cette défense par rapport à ce qui arrive maintenant, et on va en parler, bien entendu.
0: Un peu hésitante. Moi, j'ai un peu peur du côté droit, mais bon. J'entraîne des gamins tout au long de l'année. C'est vrai que j'ai le droit, je change rien. Je mettrai quelqu'un d'autre. Un petit Zaïre, là. Ce serait très bien.
2: À la place de qui?
1: À la place de
0: Koundé.
1: À la place de Koundé, peut-être mettre Zaïre Emery en.
0: Ouais, peut-être. Il n'est pas très percutant, je trouve. C'est toujours des passes en arrière. On ne doit pas déborder. Alors que de l'autre côté, Digne, voire Hernandez, il déborde, il centre, il tire. Mais Koundé, on a toujours l'impression qu'il est sur la retenue.
2: Ouais, mais Zaza, entre nous, Koundé, il centre mieux que de l'autre côté, hein. Que ce soit Digne ou Théo Hernandez, ça centre pas terrible, hein.
0: Oh, si, moi, je trouve que.
2: Ah, si tu le dis.
0: Ah oui.
1: Alors, effectivement.
0: Il a centré 10 fois, alors que Koundé n'a pas centré une seule fois.
1: Parlons un petit peu, on va parvenir sur les matchs, mais parlons un petit peu effectivement de la vision, peut-être y compris la vision sur place de cette équipe de France. Ici, effectivement, on nous voit, on tempère un peu certains médias, mais malgré tout, on nous voit déjà champion du monde. Un peu les médias là-bas, est-ce que comment ils nous présentent, je parle de l'équipe, hein, des supporters, t'as expliqué que vous étiez bien accueillis, mais l'équipe de France, elle est déjà championne du monde pour beaucoup de commentateurs, quoi.
2: Peut-être pas pour les commentateurs espagnols, hein.
0: Ouais. Alors, ce que je peux dire, c'est que les médias, nous, on regarde pas trop les médias, on voit pas beaucoup. Puis de toute façon, si on a eu la télé, l'anglais, on comprend pas trop.
1: Mais peut-être avec les autres supporters, les échanges.
0: Alors, les supporters, dans les métros, partout, les gens nous donnent favoris. Et la France va la gagner. Ils prennent leur téléphone, leur traducteur, et puis ils nous montrent un petit message sur leur téléphone. La France, c'est la meilleure, ils vont gagner. c'est pas une fois par jour, c'est 10 fois. Quoi.
2: Et Zaza, il en pense quoi, Zaza, lui?
1: Alors, justement.
0: Je pense qu'on va la gagner.
1: Tu penses qu'on va la gagner? Ben, en tout cas, ça serait super chouette que tu vives une seconde Coupe du Monde en allant jusqu'au bout, comme celle que tu as pu vivre en Russie. Voilà.
0: J'ai eu 98.
1: Ah oui, c'est vrai que tu as eu 98.
0: Parce que 98, moi, j'ai fait les 9 matchs au stade.
1: Ah oui, d'accord, ok. Donc, ok.
0: Du match d'ouverture jusqu'à la finale.
1: Donc, c'est le grand supporter des Bleus, Zaza, c'est vrai.
0: Voilà. Ouais. J'ai ramené 2 étoiles, j'ai ramené la 3e.
2: Bah ouais. Et tu vois, là, t'es à l'hôtel, là, Zaza?
0: Oui,
2: t'es assis sur le cabinet là ou t'es à côté de ta femme?
0: Non, pas du tout, non.
2: Parce qu'il y a un décalage horaire.
1: Oui, il est 5h du matin. Voilà, c'est ça. On le remercie de nous avoir répondu on plaisante un peu avec Zaza, il nous connaît.
0: Oui, lui aussi,
1: il s'est plaisanté de toute façon, on le connaît bien aussi. Mais bon, c'est vrai, quand je lui ai dit tu dois te lever à 5h du matin. Non, c'est très sympa de ta part. Alors, venons quand même quelques minutes à la rencontre de demain face à la Suède. Comment que tu vois ça?
0: Franchement, je suis pratiquement sûr qu'on va gagner.
2: On va les fracasser.
0: Mais ça va pas, disons, pas forcément aussi facile qu'on pense. Voilà, va falloir, disons, être patient. Parce que je pense qu'ils vont jouer derrière et puis essayer de jouer en contre-attaque, quoi, tout simplement. Hein, parce que de toute façon, ils ont tous peur de nous, de toute façon. Moi, ce que je crains le plus, c'est l'Allemagne.
1: Oui, si en 8e de finale.
0: Si on passe l'Allemagne en 8e de finale, on va au bout.
2: Moi, c'est l'Hollandais, j'ai du mal. Hein. L'Hollandais, je vois pas.
1: Après, il y a quand même Hollande, Pays-Bas ou Maroc possible. Enfin,
2: Maroc, ça joue aussi.
0: Les Hollandais ne sont pas qualifiés encore.
2: Oh, Zaza.
1: Ouais, c'est vrai qu'il y a du côté de la France, il y a un tableau un petit peu compliqué, alors que c'est un peu plus simple de l'autre côté, en pensant notamment à l'Argentine, qui a presque une voie royale dessinée jusqu'à la finale.
0: Demi-finale, je crois.
1: Demi-finale, oui, au moins.
0: Mais parce qu'ils vont tomber contre nous, ça sera plus facile.
1: Ah non, ils tombent pas contre nous en demi-finale, je crois pas.
0: Non.
1: Si on les retrouve, c'est en finale. Le tableau de l'Argentine, on croise pas le tableau de l'Argentine. Donc c'est possible qu'en 2026, il y ait la revanche de 2022.
2: Voilà. La revanche de...
0: Ah oui, c'est vrai.
1: Alors, quand même, ton avis, on va te permettre de terminer ta nuit quand même, mais ton avis sur cette... ton avis quand même sur notre attaque de feu et sur ces deux attaquants, les attaquants Barcola, Doué, Kylian Mbappé, Dembélé et Olise, et surtout les quatre buts déjà pour Kylian et pour Ousmane, et notamment le triplé de Ousmane Dembélé, est-ce que ça nous garantit une assurance? On est capable de marquer des buts, mais en clair, il faut marquer toujours plus de buts que les autres, quoi. Donc, est-ce que c'est cette attaque qui nous permet de dire on va aller au bout et on sera champion?
0: Il n'y a pas une équipe qui a cinq attaquants de ce niveau-là.
2: Mais il faut jouer ensemble après.
0: S'il y en a un qui passe à côté du match, Dédé saura remettre un autre pour rentrer un autre pour faire la différence. Et puis ils sont tous motivés, hein. Chaque fois qu'ils rentrent, ils marquent. Hein.
2: Puis Zizou n'est pas rentré encore. Hein.
1: Non. Ouais. Tiens, justement, puisque et rapidement et après on va te laisser tranquille, puisque
0: mais tu parles, pas né, hein, je crois,
1: puisque tu parles de Didier Deschamps, comment les supporters ont vécu un peu le drame familial qu'a vécu Didier Deschamps et son absence à l'occasion du dernier match contre la Norvège. Est-ce que vous en avez parlé entre vous? Est-ce qu'il y a eu quelque chose qui a été fait qu'on voit peut-être pas à la télé dans le stade par rapport au souvenir du décès de sa maman?
0: Non, franchement, tout le monde est affecté quand même, tout le monde, mais franchement, il n'y avait rien eu de spécial au niveau des supporters, si ce n'est quelques petites pancartes et trucs comme ça, mais disons que, voilà, ça n'a pas entamé l'enthousiasme et tout ça, non.
1: D'accord.
0: Et bien sûr, on est très solidaire de ce qui lui est arrivé,
1: bien sûr. Oui, bien sûr, comme tous les supporters, même ici en France, même si nous sommes devant notre télé. Dernière question, jusque demain, le match demain pour vous, c'est 15h, je crois, c'est ça ou, non, le match est à 20, non, le match est à 23h, donc 17h pour vous. Voilà, d'accord. Oui. Qu'est-ce que tu vas faire jusque demain? Raconte-nous un peu ton programme. Là, on va te laisser aller retourner te coucher. Que demain, c'est quoi ton programme?
0: Déjà, je sais qu'il y a au musée de New York, là, il y a le musée de la FIFA et qu'il y a une réplique de la Coupe du Monde. Donc j'ai envie déjà d'aller prendre une photo avec la réplique de la Coupe du Monde.
1: D'accord.
0: Déjà, première chose. Hein, donc après, on va peut-être aller du côté de Central Park parce que comme on a eu déjà la chance de faire un séjour de 5 jours à New York, on a déjà vu pas mal de choses. On a vu plutôt le bas de Manhattan, tout ça, la statue de la liberté, bien sûr. Mais là, on va monter un peu sur le haut. Voilà. On va essayer d'aller du côté de Harlem, du côté du Central Park, voilà.
1: D'accord.
0: Et puis ça passe vite les journées. Hein.
1: Oui, comme toutes les journées, que ça soit aux États-Unis ou en France, les journées passent vite, ça je t'assure, ça. Bon, écoute, merci d'avoir répondu à notre appel. Soigne ta voix parce que a besoin de toi, de tous les supporters français demain dans le stade à New York. Il n'est pas tout à fait à New York le stade, hein. Je crois qu'il a une trentaine de kilomètres. Ouais, c'est ça. Et soigne ta voix pour supporter les Bleus. Merci. Et puis écoute, tu fais une grosse bise à Marie de notre part, bien entendu. D'accord. Voilà, et on vous souhaite d'aller jusqu'au bout. Et je suppose qu'on se retrouvera à la rentrée de septembre pour les qualifs de la National League dans un match ou l'autre. Une National League intéressante avec l'Italie et la Belgique notamment. On aura des beaux matchs qui viendront et peut-être, sûrement, un nouveau sélectionneur. Ça, c'est clair, puisque ça sera plus Didier Deschamps. Et peut-être avec Zinedine Zidane sur le banc de l'équipe de France. Nous allons voir tout ça.
0: Fais-moi confiance pour ma voix, tu m'entendras à la télé.
1: D'accord. Eh bien, merci beaucoup, Zaza, d'avoir répondu à notre appel. Et puis, bonne continuation à toi et allez les Bleus.
0: Et bonjour tous les Romains.
1: Merci, Zaza, merci.
0: Salut.
1: Salut.

0: Voilà, merci à Xavier Renard, dit Zaza, d'avoir accepté de répondre à nos quelques questions, parce qu'effectivement, là-bas, à cette heure-ci, il est 5h18 du matin. Voilà, et c'est bien d'avoir un supporter lorrain, même s'il n'est pas ici du PIO, mais donc un supporter lorrain et meurthe-et-mosellan au téléphone. Alors nous en avions eu un qui était local, qui est local de Villerue, il y a 15 jours, dans cette même émission, Aria Sport Transfrontalier, c'est Marc Tully, que nous avons à notre micro en direct studio. Bonjour Marc.
1: Bonjour Patrice, bonjour tout le monde.
2: Salut toi.
1: Salut.
0: Voilà, alors effectivement, nous l'avions eu par l'intermédiaire, je le redis, par l'intermédiaire de Pierrick Spizak, qui avait fait un petit peu collaboré pour qu'on puisse se joindre au téléphone, et il avait aussi accepté de répondre, et il était aussi 5 heures du matin à l'époque.
1: Exactement. Ouais, vous aimez bien réveiller les gens tôt.
2: Ouais, mais toi, t'as dû voir Pamel Anderson. T'as été mieux que nous. Ah, t'as vu, c'est vrai.
1: Je voulais dire un petit truc, c'est que quand j'étais petit, ouais, j'avais eu la même coupe pendant une année.
0: C'est vrai.
1: Et je m'étais fait, je sais pas si vous voyez le joueur Lou Boya, qui avait la teinture blonde comme ça.
0: Ouais, ouais, ouais,
1: j'avais la coupe là avec la teinture blonde.
2: Bah, j'ai eu rose, et là je l'ai violé un peu.
0: Bah, il l'a même eu.
1: Faut la faire bleu blanc rouge.
0: Il l'a même eu bleu blanc rouge. Il l'a même mis bleu blanc rouge.
2: Bleu blanc rouge, je l'avais.
0: Je sais plus à quelle occasion.
2: Colombie, France Colombie, je crois que c'était.
0: Ouais, peut-être. Il l'a même eu bleu blanc rouge.
2: Je suis comme ça depuis que je suis tout petit, moi. J'avais la crinière et tout.
1: Ça devait faire mal.
2: J'arrêtais pendant 20 ans.
0: Il est né dans les Appalaches, là-bas, au milieu des Cheyennes, des Sioux. Très bien, Marc. Alors voilà, on va refaire un peu le point avec toi. Donc effectivement, tu étais aux États-Unis au début de cette Coupe du Monde. Tu étais arrivé un petit peu avant que la France rentre en liste, et tu avais d'ailleurs assisté à un match des USA à Los Angeles, d'ailleurs, dans ce stade qui paraît énorme avec des écrans géants au milieu du stade. Alors raconte-nous un peu quel souvenir tu gardes de ce séjour.
1: Un très très bon souvenir. Comme je disais l'autre fois, c'est qu'on avait eu beaucoup de critiques sur cette Coupe du Monde. L'organisation, on se demandait si ça allait pas être la pire Coupe du Monde qu'on a organisée. Et au final, tout se passe bien. Les stades sont magnifiques, l'ambiance est magnifique. On voit du beau jeu, des belles affiches. On voit des petites équipes comme le Cap-Vert qui créent la surprise. Donc au final, à chaque fois, tous les 4 ans, c'est un peu la même chose, le même discours.
2: Mais la même rengaine.
1: Exactement. Ouais. C'est dans la routine humaine, toujours de critiquer, de toujours être nostalgique, de dire c'était mieux
2: jamais
1: avant.
2: Jamais content.
1: C'est ça. Ouais. Très très français. Et au final, on se rend compte que ça va être, je pense, une des meilleures coupes du monde de l'histoire. Mmh. Et comme je disais aussi, tout se fait aussi avec le parcours des Bleus. Mmh. Si les
0: Bien
1: Bleus
0: sûr.
1: Vont en finale,
0: ça favorise les choses.
1: Exactement. C'est aussi la dernière de Dédé, donc. Tout est en place pour que ça soit une des meilleures coupes du monde. Mmh.
0: Tu nous avais évoqué effectivement il y a 15 jours, et Zaza, que nous avons eu au téléphone en direct des États-Unis il y a quelques minutes, effectivement, que non seulement l'ambiance, mais également le regard notamment des Américains sur les Français, sur les supporters français, sur les Français originaux en général, qui est, on pourrait croire que quand on voit Trump, comment il traite notamment parfois le président Macron, enfin, etc. Non, c'est pas le cas.
1: Non, ouais, c'est... C'est aussi très français, c'est pas parce que les Français ont du mal des fois avec l'équipe de France, ou toujours un peu ce sentiment qu'on est peut-être moins bon que les autres. Au final, on se rend compte que la France est un pays qui est aimé, les Français sont aimés, la culture française est aimée. Et ce que je disais aussi, c'est que on voit des tas de supporters étrangers avec des maillots de l'équipe de France. Et quand un supporter porte un maillot, très généralement, c'est que aussi on aime bien être du côté des vainqueurs. Mmh. Donc s'ils portent ce maillot, c'est que ils ont aussi l'impression que cette équipe de France est une équipe de vainqueurs, et c'est aussi la mentalité qu'incarne Didier Deschamps, c'est que c'est quelqu'un qui a gagné partout où il était, et c'est aussi ça que les gens aiment, une équipe qui gagne, une équipe qui joue bien, et une équipe aussi qui se fait aimer. Mmh. Et on peut voir des vidéos, même des coulisses un peu de l'équipe de France. C'est un peu ce travail de communication qui a été fait ces dernières années. Et on se rend compte qu'en fait, c'est une bande de copains. Et souvent, ça a été critiqué parce que les choix de Didier Deschamps, on a toujours dit, il prend pas les meilleurs joueurs, il pourrait prendre un autre joueur à la place d'un tel. Mais c'est qu'à la fin, c'est une équipe. On a besoin de joueurs qui ne joueront jamais, qui seront sur le banc. Et avant tout, pour gagner, il faut être une bande de copains. Le foot, c'est un plaisir, c'est un sport où on doit prendre du plaisir. Si on prend pas du plaisir, c'est ce qui fait la différence après entre le Portugal, l'Espagne, des équipes qui ont des bons joueurs. Mais si l'ambiance n'y est pas, on a vu avec les présentes équipes de France, c'est qu'on ne peut pas aller au bout, même avec toutes les stars du monde.
0: Mmh. C'est vrai qu'aujourd'hui, dans le monde entier, on porte un peu ce maillot de l'équipe de France, comme à une certaine époque,
1: c'est
0: on portait le maillot du Brésil.
1: Ouais,
0: quoi.
1: C'est ça. C'était un peu, Je m'en rappelle du discours qu'on avait un peu avec l'Allemagne, avec la phrase mythique où le football est un sport.
0: Gary Lineker.
1: C'est ça. Je pense que maintenant, c'est... Je pense que c'est un peu la génération de la France. On peut voir avec le Paris Saint-Germain. Et ça, c'est pas un hasard. C'est avec tous les choix aussi qui ont été faits avec la fédération, avec le football amateur. On peut voir avec l'Italie. Des choix n'ont pas été faits. Et c'est pas un hasard si l'Italie n'arrive plus à se qualifier. C'est que tout part aussi du bas du football amateur. Si les choix ne sont pas faits, si les centres de formation ne sont pas correctement tenus, si on n'a pas des bons éducateurs, ce n'est pas un hasard, on ne gagne pas une Coupe du Monde comme ça ou des compétitions internationales. Tout se fait aussi avec des choix qui sont faits depuis des années et on récolte un peu les fruits. On a une génération qui est dorée, on a tout pour gagner. C'est pas toujours trop bien de se voir trop beau, mais il faut aussi parfois assumer le statut de favori et y aller, quoi.
0: Alors c'est vrai que je pense qu'on peut dire qu'il y a vraiment la... sans doute la patte Didier Deschamps, hein, parce qu'il faut dire qu'il récupère cette équipe. Alors après Nice-Na, après 2010, on va pas revenir là-dessus. Après un Euro 2012, après les deux ans de avec Laurent Blanc, qui avait commencé à...
1: Je pense qu'il a fait le travail un peu...
0: Le travail le plus difficile.
1: Il a fait un peu le travail de Premier ministre, c'est un peu le fusible. Ouais. Je pense qu'il a remis... il a remis quand même un peu des bases dans cette équipe de France. Je me rappelle quand il avait sélectionné aucun joueur de la compétition d'avant. Je pense que Laurent Blanc a quand même fait du bon travail sur ces quelques années. Je pense qu'il a été un peu l'entremettant. Je ne sais même pas s'ils sont discutés peut-être avec Didier Deschamps pour un peu faire ce travail. Mais on a
0: peut-être
1: longtemps...
0: Peut-être que Deschamps ne voulait pas apprendre tout de suite et qu'il y a peut-être eu une collaboration comme ça, une idée de collaboration avec Laurent Blanc.
1: Je pense que Didier Deschamps a été beaucoup critiqué. Beaucoup, beaucoup critiqué. Mais je pense que maintenant, les gens se rendent compte aussi de la chance qu'on a de l'avoir. Ils sont un peu tristes. On aura Zidane, mais je pense qu'il est au panthéon du football. C'est un gagnant. C'est un gagnant. Les gens.
0: Je pense que pour ceux qui nous écoutent, faut quand même rappeler Deschamps, c'est un quart de finale de Coupe du Monde en 2014, après cette période effectivement extrêmement compliquée, plus une finale d'Euro en 2016 en France, qui plus est, plus la finale de la Coupe du Monde en 2018 gagnée, plus une nouvelle finale de Coupe du Monde en 2022 avec une finale qui est peut-être présentée comme la plus belle finale de toute l'histoire des Coupes du Monde. Et puis voilà, on arrive. Alors il y a eu quelques impairs, des euros un petit peu malheureux comme celui de 2024, mais on en parlait, je sais plus, récemment au micro, quand on se rappelle des Pays-Bas, des Hollandais qui font trois finales de Coupe du Monde, qui n'en ont jamais gagné une. Et la génération des années 70, ils font deux finales en 74 et 78. En toute logique, les Pays-Bas auraient dû avoir une médaille, une étoile, et ils l'ont pas eu. Donc il faut pas se plaindre, quoi, en France.
1: Non, c'est ça.
2: Oui. C'est comme Marseille, Boisdel et puis Papaz n'ont jamais gagné les champions.
0: Oui,
2: tu vois,
0: c'est vrai. C'est toujours par exemple.
2: Et Paris, quand ils avaient les stars, Paris gagnait pas, quoi. Avec des plus jeunes, ils gagnent. Avec l'argent, on gagne toujours, de toute façon. C'est où, Paris?
0: Toi, t'es un footé dans l'âme, tu joues au foot.
1: Depuis tout petit, j'ai commencé au CSO.
2: T'as quel âge?
1: 29.
2: 29.
1: Ouais.
0: Mais tu joues encore?
1: Là, j'ai la barbe, donc je suis un peu plus vieux, mais.
0: Tu joues encore?
1: Non, je joue plus, j'ai arrêté quand j'ai commencé mes études de droit.
2: Avocat?
1: Avocat, ouais.
2: D'accord.
1: Ouais.
2: Je vais vous
1: si voyez. Tu as besoin.
2: Ton papa s'appelle pas Olivier, des fois.
1: Ouais, il s'appelle César.
2: C'est César. Et Olivier, c'est ton tonton.
1: C'est mon tonton.
2: Ok, tu passeras le bonjour à Olivier.
1: Oui, je vais lui dire, là. Je lui envoie un petit message.
0: Donc, footeux dans l'âme et supporter. Alors, hormis l'équipe de France, qui est-ce que tu supportes? Alors, on va parler de club. Peut-être une autre nation. Quand on s'appelle Tully, on peut peut-être avoir un regard vers l'Italie quand même.
2: La Suède, la Norvège.
1: Non, j'étais... On a beaucoup de Français d'origine italienne qui supportent l'Italie plus que la France, notamment en 2006. Non, ça a toujours été l'équipe de France. Mon premier match c'était un France-Suède en 2004, match amical. Ça a toujours été l'équipe de France. Après, niveau club, je suis de la génération Lyon. Olympique Lyonnais.
2: Ça s'écrit LOL sur internet. LOL.
1: J'ai grandi avec cette équipe, donc c'est vrai que
2: belle équipe.
0: Oui,
1: belle équipe. Belle équipe, ils sont bien reconstruits.
2: Ils ont gagné leur titre de champion de France, c'est pas avec l'argent que l'on gagnait, c'est avec la formation.
1: Non, ça. Et puis c'est Olas, en fait, c'est toujours des gens qui gagnent qui partent de.
2: Olas, Tapi, il y avait qui à Monaco à l'époque?
1: Quand on parlait de génération qui a pas gagné, par exemple, l'Olympique Lyonnais des années 2000 méritait de gagner une Ligue des Champions.
2: Oui,
1: on se rappelle du match contre Milan.
2: Le Feyenoord aussi.
1: Et aussi la demi-finale contre Milan où. Inzaghi à la fin met un but à la Inzaghi, quoi, un but de Rana. C'est vraiment une équipe qui était mais incroyable.
0: Qui aurait dû avoir une étoile aussi sur le maillot.
1: Un peu comme la France 2018, une équipe qui semblait invincible, quoi.
2: La France de 82 aussi était invincible normalement.
1: Ouais.
2: C'est des générations passées par là.
0: Ouais. Ouais, c'est des générations qui ont manqué des titres, mais enfin bon. Ouais, alors tu étais effectivement tu as assisté au match des USA, à un match des USA à Los Angeles, et ensuite tu étais à New York pour le premier match des Bleus contre le Sénégal. Rapidement, qu'est-ce que tu retiens de ce match, de souvenir de ce match?
1: Non, c'était incroyable. Le stade était magnifique. C'était ma premier match d'équipe de France en Coupe du Monde, donc toujours un peu un moment historique. Au temps de la Marseillaise, c'était quelque chose. Après la première mi-temps, comme disait Zaza tout à l'heure, on a toujours été habitué avec une équipe de France assez poussive. Moi, je me rappelle en 2018, le France-Australie était catastrophique.
0: C'est vrai.
1: On gagne 2-1, c'était horrible. Donc la première mi-temps, c'était un peu compliqué. Après, je pense que l'objectif du Sénégal, c'était de mettre du rythme dès le début, un peu de les surprendre, de marquer, de fermer le jeu ensuite. Et le milieu, ça allait pas aussi au début. On se faisait un peu transpercer. Il y avait pas de lien en fait entre la défense et l'attaque. Je trouve que c'est un peu souvent le problème d'équipe de France là.
0: Pardon, c'est moi.
1: Pas de souci. J'aime bien Calogero.
2: Merci Monsieur le Président. Calogero, sur Radio Ariane.
0: J'étais sûr d'avoir mis le téléphone en sourdine.
2: T'as pas Pamela Anderson des fois là?
0: Non. En plus, ça a coupé Marc dans ce qu'il racontait. Bon, enfin, non. Victoire à la fin, c'était 3-1.
1: Si c'est ça. Après, ça a déroulé en seconde période. Et puis, quand cette équipe veut mettre du rythme, en fait, c'est l'équipe, je pense, la plus technique, la plus physique et la plus tactique avec l'entraîneur. Donc, elle a tout pour réussir. Et puis, je pense qu'aussi, il faut donner du mérite à Kylian Mbappé, qui est un peu comme Didier Deschamps. On a bien aimé le critiquer.
2: Voilà, exactement.
1: Mais en fait, quand on pense à des grands joueurs dans l'histoire du football, on pense souvent à des souvenirs. Et moi, Mbappé, c'est 2018 contre l'Argentine, finale contre la Croatie, c'est 2022 contre l'Argentine.
2: Les trois buts, ouais.
1: Où il met un triple, il met un but. Je pense que personne n'a jamais autant crié que les Français. Et je trouve que on s'habitue très vite à avoir des joueurs comme ça, un peu fracasser nos héros. Il a 27 ans, je crois. Il a encore 5-6 années.
0: Il a encore beaucoup de choses à montrer, plus à prouver, mais à montrer.
1: C'est ça, c'est qu'on s'habitue
0: très vite. Il n'a plus rien à prouver.
2: Mais aujourd'hui, dans l'équipe, tu as Ronaldo du Brésil, champion du monde de 2002, qui disait qu'il fait penser à lui quand il était à son apogée. Et pourtant, il dit que Mbappé, il n'est pas encore à son apogée.
1: C'est un phénomène.
2: On l'a peut-être enterré un peu trop vite.
0: On voit des Cristiano Ronaldo ou des Messi qui jouent jusqu'à 37, 38, plus de 40 ans.
2: Oui, et puis qu'ils ont l'arbitre avec eux aussi, c'est pas pareil. Je suis désolé. Au bout d'un moment, je fais les choses.
1: J'ai vu un peu le.
2: Je sais pas dire si vous avez regardé
1: le
2: match.
1: Le coup franc contre la Jordanie. Ouais.
2: On est d'accord.
0: Ouais.
2: On est d'accord.
1: C'est une belle équipe.
0: Ta vision maintenant, ce match qui arrive demain contre la Suède, et ta vision pour les Bleus, pour cette. Alors, c'est vrai qu'il y a un tour de plus. C'est cette Coupe du Monde XXL énorme avec les États-Unis. Zaza le disait, je pense que tu le confirmes. C'est géant. Les stades sont géants. Plus de 60 000 places à chaque fois, plus de 65 000 places à chaque fois. Quand on sait en France qu'on a que 2-3 stades en France.
1: C'est ça. On en a 5-6 qui sont.
0: Au-delà de 60 000, pas plus.
1: Ouais.
0: Alors comment que tu vois la perspective, toi, le supporter des Bleus et l'amateur de football déjà contre la Suède, les prochains tours?
1: Non, après il faut toujours, comme disait Deschamps, il faut toujours respecter l'adversaire, match après match. C'est sûr, après si on veut être vraiment direct, je vois pas un monde où la Suède peut inquiéter la France. Le seul hic que j'avais avec cette équipe, c'est, comme on disait, c'est la défense, les latéraux. Je pense qu'il va mettre Digne à la place de Théo Hernandez. Je pense que Koundé va laisser un peu sa place à Malo Gusto, parce que ce qu'on avait Koundé, c'est que c'est un joueur qui, sans critiquer, joue toujours vers l'arrière. En fait, je jouais ce poste de latéral droit. Koundé, en une cinquantaine de matchs, c'est zéro passe décisif, zéro but. Quand on a un latéral, il faut déborder, centrer et défendre.
2: Et ça costarde de vous à chaque.
1: Et je pense que c'est juste le seul problème d'équipe de France, c'est avec des latéraux. On a vu contre la Norvège, en deuxième mi-temps, on se fait dépendre à chaque fois.
2: Peut-être que c'est l'entraîneur qui l'a demandé de faire ça aussi, ça.
1: Ouais, mais je sais. En fait, je sais pas, parce qu'à partir du moment où Deschamps veut jouer avec 4 attaquants, en fait, je pense qu'il s'est mis dans une idée.
2: Moi, j'ai peur de plutôt de Tchouaméni et Rabiot au milieu, tu vois.
1: Ouais.
2: Eux, ils me font peur. Eux, les deux-là, ils me font peur. Ouais. Surtout Tchouaméni, il me fait extrêmement peur.
1: Moi, j'aime bien Koné. Et c'est vrai que Zaïre Emery, je trouve que.
0: Il est pas encore. On pourrait encore. Peut-être lui donner sa chance.
1: C'est dommage qu'il ait pas joué.
0: Peut-être dans ce match-là contre la Suède.
1: Non, mais contre la Suède, je. S'il fait ses changements, je vois pas non plus.
2: C'est 4-0 à la mi-temps, ça va le faire.
1: Ouais, je vois pas encaisser de but. Je vois un petit 2-0. Après, sur le parcours, on sait jamais ce qui peut se passer, mais. Je pense qu'on voyait déjà le France-Allemagne arriver. Et
0: pour le huitième de finale.
1: L'Allemagne ne me fait pas du tout peur par rapport aux années précédentes.
2: Ah, attention, parce que là, c'est la première fois que je vois les Allemands aussi mal que ça au début. Et les Allemands, il ne faut jamais les enterrer.
1: Moi, l'équipe qui me fait peur, si on
2: c'est
1: la rencontre.
2: C'est la Hollande.
1: Ouais, et après, c'est de l'autre côté, mais depuis le début, moi, je vois une finale France-Angleterre.
2: Ah.
1: Je vois l'Angleterre, parce que l'Angleterre, c'est un peu le profil d'équipe de France où le sélectionneur a un peu fait des choix à contre-courant de ne pas prendre des joueurs stars. Pour privilégier peut-être une équipe qui s'entend mieux, plus homogène.
2: Bah Bellingham c'est une star quand même, ouais. Harry Kane c'est une star.
1: Ouais, mais on voit des Cole Palmer, on voit des choix qui ont un peu choqué. On s'est dit, même l'Angleterre, en plus, on oublie qu'ils ont quand même enchaîné 2 finales de l'Euro. Ils ont un peu cette réputation de loser d'un peu d'Arsenal. Je trouve qu'ils font peur quoi. Après t'as l'Argentine aussi.
2: Mais ça me dérangerait pas qu'ils gagnent, franchement. Ça me dérangerait pas qu'ils gagnent.
1: Quitte à perdre, je préfère perdre contre les Anglais que contre l'Argentine.
2: On ne perdra pas contre l'Argentine.
0: Alors, c'est peut-être, oui, quand on regarde les tableaux, effectivement.
1: Après, tu as l'Espagne aussi en demi.
0: Oui, c'est, oui. C'est voilà. Alors,
1: compliqué, quoi.
0: C'est vrai qu'on a, dans le tableau chez nous, on a, de notre côté pour la France, on a l'Allemagne, effectivement. On a également l'Espagne, le Portugal, la Belgique, éventuellement.
1: Le Maroc aussi, le Maroc.
0: Effectivement. Déjà, le Maroc, ça va être vite réglé, on va le savoir vite, puisque Pays-Bas, et Maroc s'oppose mardi 30 juin à 3h du matin. Il faudra se lever de bonne heure. Et voilà, donc il y en aura un des deux qui sortira après ce 16e de finale. Une dernière chose un petit peu, raconte-nous aussi au-delà de ta passion du foot et de comment que tu as vu les matchs et comment que tu perçois l'équipe de France pour l'avenir. Ton séjour aux États-Unis, t'as vu quoi? Qu'est-ce qui t'a le plus impressionné? Hormis Pamela
2: Anderson.
1: Center, ça faut pas dire. Et en plus, j'ai fait une journée à Malibu.
2: Le souvenir,
0: c'est vrai.
1: Mais t'es pas.
0: Oui, bah justement. Ah. Parce que t'as fait les deux côtes. T'étais côte ouest et côte est.
2: Ouais. C'est pas des côtes que. Ah.
1: Ouais, bah, j'étais allé déjà il y a 2 ans. J'avais fait un petit road trip pendant 3 semaines. Donc je connaissais un peu le coin. Je savais où Pamela habitait. non, j'étais retourné. Après, ce qui est bien avec les États-Unis, c'est que je retiens beaucoup de leur mentalité. Ici, peut-être en Europe, on a souvent l'habitude de se méfier des gens quand ils viennent nous parler.
2: Ouais, ils sont disponibles.
1: On se dit qu'est-ce qu'il veut le gars, tu vois.
2: Eh ben, tu sais ce qui m'est arrivé, moi. J'ai perdu ma gamine dans le métro de New York. La porte se ferme, la gamine, 6 ans, elle sort, moi, ma femme, et moi, dans le métro qui part. Donc imagine le truc, j'étais en panique totale. Il y a une dame américaine de New York qui se lève, qui prend le téléphone, qui appelle. Il y avait des téléphones dans le métro qui appelle le chauffeur pour dire de leur fourrer. On est revenu 3 quarts d'heure après, la petite était entourée d'un couple d'Américains et de la police, quoi.
1: Ouais.
2: Ils ont pas pris leur métro pour attendre que les parents reviennent, quoi.
1: Ouais.
2: Chapeau. Donc c'est exactement ce que tu dis, voilà.
1: Non, c'est vrai, c'est ça, c'est que même moi j'ai des tatouages. Une fois, il y a un mec il y a 2 ans dans la rue, je sais plus, il m'a sifflé. Je me suis dit, putain, qu'est-ce qu'il me veut?
2: Ah, bah, il te voulait. Ouais, il te voulait.
1: Non, il a vu mes tatouages. Ouais, il était avec sa copine.
2: Il s'appelait Jean-Pierre.
1: Ouais, il a vu mes tatouages, tu vois, et on a parlé pendant 30 minutes. Et après, ils disent, tu viens d'où? Et tu te fais des contacts. Donc, moi, c'est ce que je retiens de la mentalité américaine, c'est que, en fait, ils sont très très cool, quoi. On entend beaucoup de choses des États-Unis, il y a beaucoup de défauts, oui, c'est sûr. Mais c'est un peu comme la France.
2: Le seul défaut qu'ils ont, c'est Trump, c'est
1: très,
2: tout.
1: Très cool. Ouais, c'est vrai.
2: Et puis le port d'armes.
1: Ouais, c'est vrai. Oui, c'est vrai. En Californie, par exemple, t'as le droit au port d'armes, mais par contre, les paris sportifs sont interdits.
2: Non, en Californie, c'est normal. Avec des canons comme Pamela Anderson, t'as oublié le port d'armes.
0: Décidément,
2: je
1: vais donner son numéro.
0: Il va falloir qu'on lui trouve.
2: Ça change de 100 boules.
0: Tu peux demander à Adil Rami, il doit avoir son numéro de téléphone.
2: Demander à Zaza. Toi qui voudrais rester assis sur un cabinet.
0: Ok, ben écoute, merci Marc. Juste encore quelques minutes. Alors, juste pour dire à nos auditeurs intéressés par cette Coupe du Monde, déjà que en 16e de finale, ils ont démarré hier, et que donc l'Afrique du Sud rencontrait le Canada. Ça s'est joué ben, justement à Los Angeles, où ouais. tu étais il y a quelques quinzaine de jours en arrière.
2: Avec un pénalty
0: pacifique. Et le Canada dans le premier pays qualifié après ses 16e, le début de ses 16e de finale, puisqu'ils se sont imposés 1-0 contre l'Afrique du Sud en bout du match, parce que je crois que c'est à la 90+2. Voilà, donc le Canada eh bien, retrouvera sur son chemin ou le Pays-Bas ou le Maroc. Et aujourd'hui, ceux qui sont intéressés par les matchs, il y a un super Brésil-Japon à 19h. Je parle là heure française. Brésil-Japon donc à 19h. Et puis Allemagne-Paraguay à 22h30. Et ceux qui veulent aller donc un peu plus loin, eh bien, il y a à 3h du matin, Pays-Bas-Maroc à regarder à la télé pour ceux qui ont un match qui doit être super, mais il faut pouvoir regarder à 3h du mat et être frais et dispo pour le matin aller au boulot. Et quelques résultats sportifs de ce week-end. Il y avait bougez pas que je retrouve. Hop.
2: Du football.
0: Il y avait du cyclisme. Du cyclisme avec les championnats de France à une semaine du départ du Tour de France qui aura lieu samedi à Barcelone. Chez les filles, c'est Célia Géry qui s'impose, qui est devenue championne de France.
2: C'est pas génial,
0: alors qu'on présente 20 ans, j'ai vu les 50 derniers kilomètres, qu'on présente comme la nouvelle Jeannie Longo ou Pauline Ferrand-Prévot, à peine 20 ans, qui est championne de France de la formation FDJ United Suez, qui s'est imposée devant Cédrine Carbaol et Émilie Morier. Et chez les hommes hier, eh bien, c'est la Groupama FDJ qui a réussi un triomphe collectif et qui a mené sa course pour emmener Romain Grégoire, qui a décroché son premier titre de champion de France, donc également à la Tour du Pin en Isère, après une course spectaculaire parfaitement maîtrisée par son équipe Groupama FDJ. Voilà, Romain Grégoire qui aura le maillot bleu, blanc, rouge sur le Tour de France, et il s'est imposé devant Paul Lapeyra et son prénom Delbove. Voilà, il n'y avait pas de grand, notamment il n'y avait pas Paul Sexas à championnat de France, mais on l'attend bien sûr, Paul, au Tour de France à partir de samedi prochain. Et il y avait également de la Formule 1. Pour dire que le pilote britannique de F1 George Russell sur Mercedes a remporté hier le Grand Prix d'Autriche qu'il a maîtrisé de bout en bout devant le néerlandais Max Verstappen sur Red Bull et son jeune coéquipier italien Kimi Antonelli. Et puis il y avait de la MotoGP, le Grand Prix des Pays-Bas, le japonais Ai Ogura sur Aprilia a remporté le Grand Prix des Pays-Bas ce dimanche, donc la 10e manche sur 22 de la saison de MotoGP, signant la première victoire japonaise dans la catégorie reine depuis 22 ans. Et donc le japonais a décroché sa première victoire en MotoGP en devançant deux Espagnols, son coéquipier Raúl Fernández et George Martin sur Aprilia, qui a pris la tête du championnat du monde. Voilà pour les quelques résultats sportifs. Bien entendu, tout ça est tourné essentiellement vers la Coupe du Monde de football et bientôt avec le Tour de France qui démarre samedi. Merci Marc d'avoir répondu à notre invitation et d'être venu nous reparler un peu de ton séjour aux États-Unis. On te souhaite une bonne fin de Coupe du Monde, ce coup-ci devant la télé.
1: Ouais, voilà. Merci beaucoup, merci à vous.
0: On aura peut-être l'occasion de se recroiser ensemble, peut-être même avec Fabien, dans un stade.
1: Avec plaisir.
0: À partir de la rentrée de septembre, dans les qualifs de la National League de l'UEFA. Et peut-être donc effectivement avec Zinedine Zidane sur le banc des Bleus.
1: Et Pamela.
0: Peut-être Pamela que nous retrouverons quelque part. Ah, à un moment donné, elle était en France avec Adil Rami, mais bon, voilà.
2: Ah, ça,
0: visiblement, ils ne sont plus ensemble. Si, cette notoriété publique.
2: D'accord.
0: Voilà. Merci Marc.
1: Merci
0: et
1: beaucoup.
0: Bonne journée à tous. Et on vous donne rendez-vous demain dans la matinale à 9h30.

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0: Bonjour, bonsoir, vous êtes sur Radio Aria 99.6 et vous écoutez le magazine numéro 513 de la bouteille de jazz, magazine hebdomadaire autour du jazz présenté par Yves Godome. Cette semaine, voyons ce que nous aurons au 3e Thionville Jazz Festival, c'est 2, 3 et 4 juillet prochain, avec une interview de Monsieur Thionville Jazz Festival, pardon, Patrick Thiel. Bonjour Patrick, comment vas-tu ?
1: Bonjour Yves, bonjour les auditeurs, ça va très très bien, un peu de rush, là, 15 jours avant le festival.
0: Oui, je suppose, oui.
1: Rotule, mais ça va.
0: Ouais. Alors, on peut se tutoyer ?
1: Oui, bien sûr, bien
0: oui.
1: sûr.
0: Alors, Monsieur Thionville Jazz Festival, ça te va ou alors explique-moi voir un petit peu quel est ton rôle
1: C'est un peu présomptueux, même si en tant que président d'Anatole Jazz, l'association qui porte le festival qu'on a créé en juillet 2024, c'est une charge très lourde, mais non, c'est toute une équipe qui travaille, c'est pas que le président, hein, c'est une équipe de 33 bénévoles, et c'est un travail tout au long de l'année, même si en tant que président, c'est vrai que c'est un travail presque quotidien, et surtout à la fin des semaines, juste avant le festival.
0: Ouais. Alors, tu peux me présenter un petit peu justement l'association, c'est une association qui s'occupe de ce festival
1: Oui, voilà. Alors, Anatole Jazz, c'est une association que j'ai créée il y a une quinzaine d'années à peu près, je crois, qui était en fait l'association de mon groupe Anatole Jazz, à Quartet. Et lorsqu'il était question de reprendre le festival à la suite de nos amis de Jazzpot, tout naturellement, cette association a créé cette marque, Thionville Jazz Festival, en accord avec la ville de Thionville, qui nous supporte tout à fait correctement, et même plus que correctement, vu qu'ils ont augmenté la subvention encore en 2026. Voilà, donc l'association Anatole Jazz, c'est une association de loi de 1906, classique, hein, avec un président, un bureau, un CA. Et à la création du festival, on a eu plus d'une trentaine de bénévoles qui nous ont rejoints.
0: Oui, mais c'est bien, bravo, bravo. Oui, donc vous avez repris la succession du Jazzpot, c'est ça ?
1: Le festival Jazzpot, oui.
0: Oui, tout à fait. Eh bien, je vous propose, on attaque le festival, alors on fait un peu dans l'ordre chronologique, dans l'ordre des choses,
1: oui.
0: Ça va ?
1: Oui, oui, c'est plus simple, oui, bien oui. sûr.
0: Alors, les hostilités commencent donc le jeudi 2 juillet, à 18h, sur le parvis du théâtre à Thionville.
1: C'est cela.
0: Avec c'est le sûr. Groupe Electrologie. Si tu as deux, trois petites choses à nous dire sur ce groupe, etc.
1: Alors, Electrologie, c'est un trio de musiciens messins. L'objectif du festival, hein, oui. on a les têtes d'affiche avec les trois soirées de concerts payants, mais en tout, on a une quinzaine de concerts, dont seulement trois payants. Tous les autres sont des concerts gratuits sur les parvis et places de commerce. Et notre objectif, c'est de mettre en avant la scène locale et régionale, hein, comme on est soutenu également par la région, que je remercie. Et c'est rare aujourd'hui avec les budgets qui sont restreints partout, le département également. Donc en contrepartie de ce support, on s'engage.

0: soutenir la scène
1: Oui.
0: régionale, locale. Donc Electrologie, c'est un trio, Christophe Baird à la basse, Simon Egeter au saxophone et Thierry Meng à la trompette et les arrangements. Ils jouent pas des standards de jazz, ils en jouent aussi bien évidemment, mais ils composent, et c'est vraiment une composition jazz électro un peu tout à fait originale et vraiment sympa à écouter. Donc ça m'a fait plaisir de les mettre en ouverture de festival sur le parc.
1: Oui, donc ça, sur le parvis, c'est gratuit, les gens écoutent, ils sont assis à des tables, il fera beau, etc., c'est ça?
0: Voilà, le parvis, qui est déjà venu,
1: oui. Hein,
0: c'est une grande scène qu'on a sur le parvis, avec des tables, des bancs, des food trucks, de la boisson, un bar à champagne, un accueil pour nos VIP et les invités de nos sponsors et partenaires. Il y a beaucoup de monde, hein. On embrasse 3000 à 3500 personnes sur les 3 jours, hein. Donc c'est noir de monde, c'est la grosse fête, et on démarre avec la conservation, l'électrologie.
1: Alors, je vous en propose le morceau Café suspendu que j'ai trouvé sur YouTube, morceau enregistré en 2026.

0: À 19h, en la salle du théâtre, on aura le DP Médium Ensemble. Alors, je crois que DP, ça veut dire Damien Prudhomme.
1: Tout à fait, DP. Alors là, c'est aussi... Bon, là, ce sont vraiment des pros. Hein. Ce sont, on les connaît tous. Hein. Enfin, on les connaît tous. Il y a Sylvain Courtenay, il y a Franck Abulon à la batterie, Jean-Marc Robin à la batterie. Jean-Marc Robin ou Franck Abulon, j'ai dit maintenant. Damien Prudhomme, Dominique Gâteau, Michael Pivillon. Et donc, c'est un octet avec des compositions de Damien Prudhomme et également un jazz tout à fait moderne et original. Donc, c'est un grand plaisir de les accueillir, d'autant plus qu'on a trois des professeurs qui organisent et qui soutiennent le stage qui a après... stage de jazz au conservatoire la semaine après le festival, qui a lieu depuis 5-6 ans maintenant. Donc on pourra les écouter aux premières parties du jeudi.
0: Donc DP Médium Ensemble au théâtre. Alors il y a un teaser sur YouTube qu'on va écouter.

0: Et le grand groupe de la soirée, ça sera le Lascar Volcano et Sanseverino.
1: Tout à fait, tout à fait. Alors là, là c'est intéressant, hein, parce que comme tu le sais, notre idée avec ce festival de jazz, c'est bien évidemment d'écouter du jazz, des groupes locaux, des grands musiciens internationaux comme on a déjà produit les deux années précédentes, mais aussi du musique jazz un peu plus ouverte à un public non habitué aux sonorités, aux harmonies du jazz. Et Sanseverino, c'est un chanteur-guitariste qui est plutôt dans du style un peu gypsy. Il a un projet avec Lascar Volcano Band, c'est un octet de cuivre. C'est carrément déjanté, c'est la fête. Et ça nous fait vraiment plaisir de l'avoir en première partie. Donc on n'a pas, je ne sais pas si tu as trouvé des sons, comme ça tourne le projet, il n'y a pas grand-chose qui sur les réseaux, on n'a pas beaucoup de sons, on a des sons un peu coupés, mais je crois même que ça sera leur premier concert avec ce nouveau projet, Lascar Volcano et Sanseverino.
0: Bah, j'ai quand même trouvé sur YouTube un morceau, bah, je crois que c'est ça, hein. Clone the Clown.
1: Oui, c'est un morceau, je ne sais pas si tu l'as en entier. Je crois que c'est le seul qu'ils ont mis parce qu'ils veulent laisser découvrir le projet lors du festival.
0: Eh ben, on va quand même écouter ce morceau, n'est-ce pas? Clone, super. Ton clown.
2: Avez-vous déjà imaginé, ailleurs que dans des cauchemars, ce que pourrait être le futur? Ça fait flipper, non? Eh ben nous, on en a fait des chansons. La première, là, elle s'appelle Clown.

0: Eh bien, la soirée n'est pas terminée.
1: Non, non. Comme en 2025, on a décidé de réitérer l'opération des after-shows après les concerts du théâtre. Parce qu'en 2024, comme j'ai déjà dit, quand on sortait du théâtre, on était un peu frustré de ne plus avoir de musique. Donc le parvis est bien rempli avec les food trucks, les boissons, etc. Et donc on met après les concerts du théâtre des after shows. Et là, on va présenter un groupe qui s'appelle Radio Bistrot. Alors c'est un peu de la même veine que San Severino. C'est un sextet, donc six musiciens, qui c'est un peu décalé, c'est dansant, c'est festif, il y a un peu de tout comme musique, jazz, pop, rock.
0: Franchouillard, que j'appelle ça, moi, un petit peu.
1: Comment ?
0: Franchouillard, que j'appelle ça un petit peu, avec accordéon, festif, etc.
1: Voilà, ouais, c'est ça. Mais l'objectif, c'est vraiment de faire la fête sur le parvis. Et donc, Radio Bistrot, je pense que ça va. Et si ça se trouve, comme on a eu l'année dernière, après le concert de Stefano Di Battista, quand il est sorti avec ses musiciens, il a traversé le parvis pour aller à l'hôtel, il y avait tellement la fête, il a sorti ses instruments, son saxophone et son trompettiste, et ils ont fait le bœuf avec le groupe qui faisait l'after. Et là, je ne veux pas m'avancer, mais oui, on pourrait avoir des surprises. Et comme c'est de la même veine que San Severino, on pourrait peut-être avoir la chance d'avoir un bœuf improvisé.
0: Oui. Alors j'ai vu que Radio Bistrot, c'est un groupe qui existe depuis déjà pas mal de temps, qui a déjà pas mal d'heures de vol, entre guillemets.
1: Tout à fait. Hein,
0: et ils avaient fait un disque qui s'appelle « Pousser le son » de 2015. Mm-hmm. Et puis je vous propose le morceau « Un métier se meurt ». Et devinez quel est le métier qui se meurt ? Dans la chanson, c'est celui qui est derrière le bar du bistrot.

0: Et on arrive au vendredi 3 juillet. Alors là, jazz dans la rue, déjà avec la fanfare, trio Bessamé.
1: Oui, bah comme aux éditions précédentes, on veut que le jazz s'invite partout dans la ville. On a une scène, on parlera tout à l'heure, au centre-ville, et on met des fanfares pour animer la ville, attirer également les spectateurs sur nos scènes. On est partenaire avec l'APC7, qui est l'association des commerçants qui sponsorise la scène Place Ingromerche. Donc tout naturellement, la fanfare va se promener un peu partout en ville, entre le marché, la place, le centre, le parvis. On aura ça le vendredi et le samedi.
0: Vers quelle heure ça c'est le...
1: Alors le vendredi, elle va attaquer vers 16h, de 16h à 15h30, 16h à 18h30.
0: Oui, d'accord. Alors de ce trio, je vous propose le morceau La Foule.

0: Et on arrive sur le parvis, 18h, avec le Big Band de Thionville, dirigé par Dominique Gâteau.
1: Voilà, donc comme je l'ai déjà dit, il est important de faire jouer les musiciens locaux. Et quoi de plus local que le Big Band du Conservatoire de Thionville, dirigé par Dominique Gâteau. L'année dernière, on n'avait pas pu les produire parce qu'ils devaient jouer le dimanche. On a dû annuler les concerts du dimanche, c'était trompe d'eau.
0: Ouais.
1: Et donc là, ils vont ouvrir la soirée sur le parvis. Donc c'est un Big Band qui joue des standards de grande qualité.
0: Oui, oui, oui. Et en salle, 19h, c'est ça? C'est relativement
1: tôt,
0: 19h?
1: Oui, c'est 19h, oui.
0: Oui. Le Dreher...
1: Gratuitement également. Hein.
0: Le Dreher Quartet, c'est gratuit?
1: Non, le Big Band, c'est gratuit.
0: Oui, c'est en plein air. Parce que tout ce qui est en salle, c'est ce qui est payant.
1: C'est
0: donc, en salle, à 19h, c'est bien ça, je ne me trompe pas, le Dreher Quartet.
1: Voilà. Donc là, c'est un grand plaisir pour moi parce que ce sont des petits jeunes de Metz, Nato Carbone au sax, Jean-Baptiste Sor au piano, Thomas Seigneur à la basse, contrebasse et Thomas Vaccarella à la batterie. Ils avaient participé au tremplin en 2024. Ils sont revenus, je les ai fait rejouer l'année dernière en 2025 parce qu'ils ont des compositions vraiment exceptionnel. Hein. La première fois que je les ai entendus, pour moi, je pensais entendre des standards de jazz, seulement que c'est bien écrit, mélodieux, avec des improvisations très poussées. Et je leur avais promis que si j'ai une première partie qui peut s'ouvrir, parce que toutes les têtes d'affiche n'acceptent pas de première partie, hein. On les ferait jouer. Et donc là, ça me fait un grand plaisir de les faire jouer la première partie le vendredi soir, parce que c'est vraiment un quartet. Et ils composent tous les quatre, hein. Tous les quatre composent, mais vraiment c'est une super musique.
0: Alors je crois qu'ils ont fait un disque récemment.
1: Ils ont déjà tourné sur Paris, il me semble. Ils tournent pas mal, mais ils vont monter. Hein.
0: Ok. Et je vous propose alors un morceau comme trouvé sur YouTube qui date de 2025, Départure.

0: 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Alors toujours le vendredi, gros morceau en salle à 20h30 avec Vincent Perani. Living Bing 4, c'est ça?
1: Oui, c'est ça. Living Bing 4. En fait, c'est Vincent Perani qui est la tête d'affiche, mais la grosse originalité, c'est que dans sa formation pour ce projet, il incorpore Émile Parisien.
0: Oui, voilà. Ah, oui.
1: Un grand saxophoniste sopraniste. Vincent Perani, il tourne tout seul avec sa formation. Émile Parisien tourne également tout seul, ça pourrait être une tête d'affiche aussi. Et là, on a la chance de les avoir tous les deux dans la même formation, avec Tony Pellman
0: qui est sur
1: la piano roll.
0: Qui pourrait être tout seul aussi.
1: Julien Herné à la basse et Johan Serra à la batterie. Alors, ce qui est vraiment original dans cette formation-là, c'est moins courant dans le jazz. Au sax, on a souvent du ténor ou de l'alto. Soprano, il n'y a pas beaucoup des vrais sopranistes. Bon, Coltrane a fait du soprano aussi. Certains ténors font du soprano, mais Émile Parisien fait pratiquement que du soprano. Vincent Perani, un accordéon avec des sonorités d'accordéon qui sont tout à fait originales. Et là, il rajoute la piano road de Tony Pellman. Et là c'est pareil, ça fait des sonorités très, très particulière et caractéristique du piano. Donc on a trois instruments qui vont nous donner une couleur moins standard que le classique trompette, ténor,
0: oui, d'accord,
1: piano,
0: oui,
1: guitare.
0: Oui, ça sonne très moderne, oui, ça sonne très...
1: Ouais, tout à fait.
0: Alors, de leur projet Time Reflections, parce que je crois que c'est ça ce qu'ils vont nous jouer, je vous propose le morceau « Le cabinet des énigmes ».

0: Et en after show, Los Hermanos Locos.
1: Voilà. Donc, comme son nom l'indique, c'est un peu latinos.
0: Oui.
1: Et là, c'est pareil, c'est de la musique. On aura cinq musiciens, de la musique franco-cubaine, de l'énergie. L'objectif, c'est de bouger, de danser. C'est Julia Petit,
0: oui, oui.
1: Au saxophone, qu'on connaît bien. Donc là, comme je l'ai déjà dit, à la sortie du concert du théâtre, le parvis sera animé par de la musique latino, et je suis persuadé que, comme l'année dernière, il y aura beaucoup de gens qui vont danser.
0: Alors, j'ai quand même trouvé un morceau sur YouTube que je vous propose. J'ai pas été fichu de reconnaître le thème, pourtant c'est un thème très connu de jazz, mais bon, c'est...

0: Et on se réveille donc le samedi 4 juillet. Et là, dès 11h du matin, le Crazy Hot Brass Band, parade Nouvelle-Orléans, donc dans la ville, je pense.
1: Voilà, c'est ça. Donc, c'est une autre fanfare. Hein. Donc, j'ai voulu qu'on ait des fanfares différentes, pour avoir des couleurs différentes. Et donc là, comme la veille, on aura le matin, de 10h à 12h30 à peu près, à l'heure du marché où la ville est animée, cette fanfare qui va nous animer avec des standards de Armstrong, Sidney Bichette. C'est vraiment fanfare classique avec un bassophone, les trombones.
0: On se retrouve à la Nouvelle-Orléans alors.
1: Voilà, on va mettre la Nouvelle-Orléans au centre de Thionville.
0: Voilà, oui, c'est pas mal ça. Alors je vous propose d'une vidéo, toujours sur YouTube, le morceau My Dad.

0: 11h, sur la place Anne-Gromerche, le trio Leslie. Alors ça, c'est un peu différent.
1: Oui, donc là, c'est un trio avec une chanteuse qu'on m'a présentée il y a 6 ou 7 mois. Et on veut mettre en avant les voix aussi, hein, qui sont moins courantes, même si on dit très grandes. Mais, donc on veut mettre en avant les voix. Et donc le trio Leslie sera à place Anne-Gromerche à 11h, ce sera un concert gratuit.
0: Alors j'ai vu Leslie Gargovitch au chant, oui. Reilo M. Stetter guitariste et Roland Krob contrebasse.
1: C'est ça.
0: Oui. Ils viennent d'où, tu sais?
1: Ils sont de Nancy.
0: Ah, ils sont de Nancy.
1: C'est un peu de cigane, c'est un peu. Enfin, c'est. D'origine, Leslie est peut-être de pays de l'Est, mais ils vivent dans le coin.
0: Oui. Et en voici la reprise du standard, elle s'est très bien enregistrée, Over the Rainbow, qu'on peut trouver toujours sur YouTube, morceau enregistré en 2025.

0: Et là, le samedi, il y a de quoi faire. 14h, toujours sur la même place, l'Electric Lady Band Trio.
1: Oui, donc là, c'est un trio qui est dirigé par le guitariste Marc Léonard.
0: Ah oui, Marc
1: Léonard. Qu'on connaît aussi, hein.
0: Oui,
1: avec une chanteuse aussi, donc comme je l'ai dit tout à l'heure, on aura deux trios qui se suivent, qui ont de la musique différente, avec des voix différentes. Et Fabrice H, qui est bassiste, mais qui chante aussi, ça donnera, je pense, une belle sonorité face à un gros mur. Fabrice a joué avec des grands, avec Angoune, entre autres, et accompagné Marc, a joué avec Dieu le Coude. Donc c'est du bon niveau, hein. Ce sont des régionaux, ils sont de Metz, mais c'est du très grand niveau, hein.
0: 16h, Timao.
1: Je pense qu'une belle sonorité passe un gros mur. Fabrice a joué avec des grands, avec Angoune, entre autres, et accompagné Marc, a joué avec Dieu le Coude. Donc c'est du bon niveau, hein. Ce sont des régionaux, ils sont de Metz, mais c'est du très grand niveau, hein.
0: 16h, Timao.
1: Alors Timao,

0: C'est une musique très festive, hein, créole, un mélange de jazz et de musique créole, de maloya qui est un rythme tout à fait particulier de la Réunion. Ils vont mélanger un peu tout ça, festive, balade, chant. Et je suis vraiment content de pouvoir les reproduire cette année, compte tenu du fait que l'année dernière, c'était tombé à l'eau, au sens propre, comme une sorte figurée.
1: Ouais, je connais ça.
0: Ouais, bah, tu sais, les festivals, on connaît quand on a de l'extérieur, hein, tu sais ce que c'est. Hein.
1: Oui, c'est toujours un peu. Ouais. Alors, et à 18h, on revient sur le parvis du théâtre avec un drôle de nom, Lapino Project.
0: Oui, alors là. Ça va contredire tout ce que je viens de dire maintenant en parlant de groupes régionaux, parce que là, on est dans la très grande région. C'est un guitariste grec.
1: Oui.
0: C'est un ami à moi de Thionville qui me l'a fait découvrir. Donc, il vient spécialement pour nous. Donc, je ne vais pas prononcer les noms parce qu'ils sont un peu difficilement prononçables. J'ai juste prononcé les prénoms. Il y a Stelios à la batterie, il y a Dimitri à la basse et Marios à la guitare acoustique. Et là, comme on a un bon guitariste qui sera en tête d'affiche dans le théâtre. Ce que produit ce groupe-là, ce trio, c'est encore un trio, ça sera la journée des trios, même après dans le théâtre, il y a un trio. C'est une coïncidence. Franchement, c'est du niveau vraiment international, du grand niveau.
1: Hein. J'ai regardé sur Facebook, Dimitris, sacrée. Oui, peut-être, on ne connaît pas chez nous, mais il est reconnu, hein, les filles. Sacrée formation.
0: Ça me fait plaisir de les faire venir ici de notre festival, leur faire découvrir aussi notre festival. Et donc, on va se régaler sur le parvis.
1: Je vous propose de ce projet, j'espère que ça colle bien, le morceau Certao.

0: Donc, il n'y aura qu'un seul concert en salle le soir-là.
1: Oui, parce que là, on a la méga star internationale, Heidi Mirola, qui a joué avec les plus grands, hein, avec Santana, avec Chick Corea. C'est vraiment le grand guitariste mondial. Hein. Moi, je l'ai vu dans les années 80, dans son fameux trio avec John McLaughlin et Paco Di Lucia qui nous a quittés. Paco Di
0: Ah oui.
1: Lucia, c'était le classique le trio, là. Et bon, quelle joie de pouvoir l'avoir ici, tout collé, les budgets, son planning des tournées, parce que c'est pas évident hein, quand on a des grands musiciens comme ça. Mais là, c'est vraiment la grosse méga star, hein, si tu connais. Et donc, ça nous fait plaisir de l'avoir. Et là, comme je l'ai déjà dit, avoir Aldi Meola à Thionville à tarif de 35 euros, parce qu'on peut le redire, hein, on essaie d'avoir des tarifs
0: Nous,
1: autour de 30
0: on en avons
1: euros.
0: parlé, oui.
1: Ouais, ces musiciens, ces grandes stars internationales, quand on va les voir, bien souvent il faut prendre le train, l'avion, payer l'hôtel, et ce sont des tarifs qui sont plutôt entre 60 et 80, 90 euros. Hein. Et donc là, on va passer une soirée exceptionnelle, exceptionnelle.
0: Oui,
1: D'ailleurs,
0: puis...
1: les ventes partent bien.
0: Et il est accompagné par Fausto Beccalossi aussi, à l'accordéon. Et Kemuel Roig au piano, oui, c'est intéressant comme formation, ça aussi.
1: Oui, c'est une formation intéressante.
0: Surtout qu'Aldi Meola, on est un peu habitué aux guitares fusion, mais là, il va jouer, je pense, plus acoustique,
1: Oui,
0: avec
1: oui, oui.
0: un très bon accordéoniste et puis un pianiste, oui, ça.
1: Oui, donc on aura deux accordéonistes dans le festival. C'est une coïncidence, on n'a pas fait. Mais ça va être intéressant. Il a eu deux ou trois Grammy Awards, hein, donc c'est vraiment un monstre.
0: Alors, je n'ai pas trouvé d'illustration sonore de ce trio, mais par contre, avec Fausto Beccalossi, Aldi Meola a déjà enregistré plusieurs disques avec ensemble. Et je vous propose le reprise du thème Cinema Paradiso du disque d'Aldi Meola World Sinfonia, La Melodia, live in Milan de 2008.

0: Et pour finir, on a un after show avec
1: Troucolore.
0: Troucolore, oui. C'est un duo, je crois, c'est ça?
1: C'est un duo, oui. Pareil, dans ce duo, on retrouve Julien Petit au saxophone et le guitariste, j'ai oublié le nom, je m'en excuserai. Donc là, c'est pareil, ça sera histoire de faire la fête pour clôturer ces 3 jours de festival. On terminera avec Troucolore.
0: Et voilà, donc la présentation musicale de ce festival. Merci Patrick. Alors, on peut peut-être parler maintenant alors des tarifs, billetterie, restauration, site internet, réservation, etc., etc.
1: Oui, donc les réservations sont ouvertes depuis le mois de mars sur thionville-jazz.fr. Donc, on recommande de prendre ces billets en ligne. Le tarif plein pour les concerts des théâtres, donc quand il y a première partie et partie principale, c'est 35 euros. Et pour les tarifs réduits, PMR, étudiants, chômeurs, c'est 25 euros. Tous les autres 13 concerts sont gratuits. Et sur le parvis, bon, comme on l'a déjà dit, il y a de quoi se restaurer. Il reste, si on n'est pas sold out, on pourra toujours prendre des billets le soir même. On réserve une centaine de billets pour les gens qui ne commandent pas sur Internet, et ça je peux le comprendre. Hein. Donc si vraiment il y a des gens qui sont réticents pour passer des commandes avec leur carte bleue sur Internet, on réserve des billets le soir même à l'ouverture de la billetterie sur le parvis.
0: Oui, ben voilà, tu veux ajouter autre chose? On a presque fini, je pense.
1: Non, sinon que j'ai hâte de démarrer ce festival et de rencontrer un grand nombre de vos auditeurs et du public de la grande région.
0: Oui, bien sûr. Oui. Voilà. Bien, voilà, cette bouteille de jazz est presque vide. Merci à Patrick de nous l'avoir présentée.
1: Merci à toi, Yves.
0: Ben, pas de quoi, c'est un petit peu mon travail, enfin, en tant qu'animateur radio en tout cas. La semaine prochaine, dernière bouteille de jazz de la saison avec un autre festival, le 15e festival jazz en sol mineur à Usigny-Côte-Branche les 28 et 29 août prochains.
1: On y sera.
0: Ah, ça c'est sympa. Un morceau de Miles Davis pour terminer, puisque cette année c'est l'année Miles Davis et John Coltrane. Alors là, maintenant, on est dans la période électrique du disque Live Evil de 1971. Voici le morceau Nem Um Talvez, compo de Davis, avec sur ce morceau à la basse Ron Carter. Au clavier, alors, il y a Chick Corea, Herbie Hancock et Skip Jarrett. C'est pas mal, hein?
1: Il n'y a que ça.
0: Rien que ça, ouais. Percussion, Erto Morera. Saxophone, Steve Grossman. Trompette, Miles Davis, bien sûr. Et à la voix, Hermeto Pasquale. Sur ce, je vous remercie pour votre écoute. Encore merci à Patrick de nous avoir donné toutes ces lumières sur ce festival à aller voir, donc le Thionville Jazz Festival. Je vous dis bonsoir et à la semaine prochaine.

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